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Bon, attendez, m'attends que le thème finisse, là. Je vais raconter quelque chose. Bienvenue dans vos 100 000 matins. Mais oui, extraordinairement, je suis tout seul à cette heure-ci. Ça devrait pas arriver. Je sais pas pourquoi. Max est pas là. J'attends de le rejoindre. Le téléphone est fermé. Pas capable d'avoir de nouvelles. J'espère qu'il n'est rien arrivé de grave. Parce que dans la radio, moi, dans la vie, je travaillais dans les bars avant de faire de la radio, des bars, restaurants, puis toutes ces affaires-là. Fait que, mettons que j'avais un horaire beaucoup plus de soir, on va dire ça de même, pour ne pas dire de nuit à une certaine époque. Et puis là, je travaillais en radio, puis j'ai toujours été au retour à la maison, ou du moins en fin de journée, parce que ça convenait mieux à mon horaire. Mais ça, c'était dans les radios communautaires. Puis à un moment donné, j'ai eu la chance de commencer à travailler dans une radio professionnelle, une radio privée. Puis le poste qui m'était offert, c'était le poste de morning man. Et là, on me pose la question d'entrevue. Puis toi, t'es-tu matinal? Ouais, pas de problème. Levez-moi à 4h du matin. Ben non, Bradway te le fait, je suis capable de le faire. T'sais. À l'époque, c'était Bradway qui était le plus populaire le matin. Ça me rajeunit pas, ça, hein? Non. Fait que mon boss m'avait dit, parce que j'ai été engagé, et à un moment donné, un matin, je me dis, ouais, mais boss, mettons qu'un matin, là, il neige vraiment, mais vraiment beaucoup, là, puis que je suis pogné dans le fond de mon rang, puis je peux pas aller travailler. Il me dit, Fred, il ouvre la CR, Normand Mass. Fred, sa bardasse. Il dit, moi, ça fait 35 ans que je fais de la radio, moi. 35 ans, jamais vu un Morning Man arriver en retard. Ça va pas commencer aujourd'hui. Hop, allez. Fait que depuis ce temps-là, je suis jamais arrivé en retard le matin. Ça m'est jamais arrivé. Fait que je sais pas trop ce qui se passe, mais on va essayer de rouler. Qu'est-ce que vous voulez? On a une émission qui continue de pareil, puis une super bonne émission quand même. Super le fun, là, parce que on a Marc Bouchard qui est là pour Chronique automobile, comme à l'habitude, lundi. Et sinon, soyez là vers à peu près 6h25. Là. Vous savez que Céline Dion commence à chanter en Europe. D'ailleurs, Max est censé, elle, aller la voir. Max, lui, est censé aller la voir, elle. Fin de semaine, mais Céline a commencé à donner ses spectacles. On va s'entretenir avec Catherine Brisson. Catherine Brisson que vous connaissez très, très bien et elle est sur place. Elle y a assisté, fait que j'ai bien hâte de voir les différentes nouvelles de Céline là, après cette première qui a eu lieu en fin de semaine. Paraît-il qu'elle est en forme, paraît-il que les spectacles est bon, mais on va avoir le pouls de ce qui se passe à Paris. Comment vibre Paris avec Catherine Brisson là, sur le coup de 6h30 ou du moins dans ce coin-là? Branchez-vous à 6h20, là, comme ça vous allez être sûr de rien manquer. Fait que Marc Bouchard, on a la game avec Gilbert. Ça va brasser pas mal la game parce que là, il y a eu beaucoup d'acquisitions en fin de semaine, ben pas d'acquisitions. Mettons qu'on a réglé deux dossiers chez le Canadien de Montréal. Un, celui de Bolduc, Zachary Bolduc. Et on le savait un peu pas mal tous là, quand on l'a vu devenir disponible. On savait bien là, que Chris Kreider avait des très, très grandes bonnes chances de s'en venir jouer à Montréal. Mais là, il faut juste enterrer la hache de guerre pour ça. Il y en a qui sont rancuniers en tabarouette. J'ai hâte de voir si Gilbert, lui, l'est autant aussi. Il est juste bien content de voir un joueur de la trempe de Chris Kreider s'amener avec le CH. On aura le temps d'en discuter dans les bulletins sportifs et avec Gilbert dans la game sur le coup de 7h. Mais commençons donc en musique tout de suite. On a Émile Bilodeau qui s'en vient. Mais pour tout de suite, c'est Tempête de Greenwoods dans le meilleur de la musique. Ah oh, merci d'être là. Bon lundi.

C'était hier la 41e édition du Gala des prix Gémeaux. Et je vais vous dire une affaire, la série qui a beaucoup marqué, qui a rapporté le plus de prix, c'est une série que j'ai eu la chance de voir. Malheureusement, ils font l'entourloupette qu'un peu d'autres ont fait, là. C'est-à-dire qu'ils mettent ça disponible bien facilement au début. T'écoutes la première saison, tu tombes en amour avec, puis après ça, ils te changent ça, puis t'envoies ça sur des plateformes payantes. Moi, j'avais commencé à écouter la série, là, voyons, à ce prix-là, j'ai oublié le nom, le Danton Ranch, puis tout ça, là. Yellowstone. Puis, c'était super le fun. Puis là, à un moment donné, dernière saison, il fallait que tu sois abonné Prime, machin, là, puis il faut que tu payes plus d'extra pour pouvoir avoir accès à la dernière saison. Puis ça, je vais vous dire une affaire, Monsieur Côté, il aime pas ça. Ça, c'est le genre d'affaire qui me tape sur les nerfs. Je trouve que c'est prendre le monde pour des... En tout cas, je le dirais pas trop, là. Ben, je trouve ça plate, tu sais. Surtout, Yellowstone, c'est comme 5 saisons, puis là, la 6e, soudainement, ah, oh, mais non, paye. Tu sais, t'es rendu accro, là. Tu veux savoir ce qui se passe. Ben non, on change. Puis je trouve ça bien, bien plate quand on fait ça. Et c'est surtout que ça donne bien du trop, parce que des fois, faut que tu te désabonnes d'un, tu te réabonnes à l'autre. Puis là, ça... Puis suivre tout ça, des fois, c'est quasiment un job à temps partiel, là. Fait que, ce que tu fais, ben, c'est que t'en oublies, puis à un moment donné, au bout d'un an, tu fais, bon, je vais voir qu'est-ce que j'ai payé en trop cette année. Oh boy! Oh boy! Oh, j'écoute plus Disney, moi, ça fait un bout, j'écoute plus ça. On en parle souvent dans les chroniques finances, on en parle souvent, peu importe, tu sais, faut faire un ménage, faut se garder un peu plus, je dirais, branché sur nos dépenses, puis sur toutes les plateformes, surtout que, tu sais, on s'abonne à un paquet d'affaires aujourd'hui, là. Fait que c'est important de garder, mettons, garder ça le plus en ordre possible. Bref, je reviens à la base, c'est-à-dire que c'est hier dans la 41e édition des Prix Gémeaux, c'est la télésérie, la série Empathie qui a remporté, écrite par Florence Lompré. Elle y joue un rôle aussi. Et là, ben, il y a eu plusieurs prix aussi qui ont été gagnés, autant du côté du scénario puis de la réalisation et tout ça, qu'autant des prix individuels, dont Florence Lompré qui, elle, a mis la main sur le titre de meilleure interprète féminine pour un premier rôle dans une série dramatique. Fait que voyez-vous, là, très, très, très, très, très belle année pour Empathie, mais je vous invite à voir cette série-là. Si vous l'avez pas encore vue, là, vraiment, ça vaut la peine. Puis vous êtes chanceux parce que vous allez la suivre sur la bonne plateforme. Puis une fois que vous allez être sur cette plateforme-là, vous allez pouvoir suivre ça tout le long. Puis c'est drôle parce que hier, bon, j'ai pas écouté vraiment le gala, là, mais j'ai vu juste un petit mot. Puis j'ai vu juste à peu près 5 minutes à un moment donné, quand Julien Breton a gagné. Quel beau discours inspirant aussi. Hey, donc le fun, ce fille-là. Hein? Pétillante, intéressante, allumée. En tout cas. Et là, quand on a nommé le gagnant, je pense que là, c'était pour le retour d'Anna Brodeur, ben il était écrit. On voyait le retour d'Anna Brodeur, mais on voyait aussi possibilité de rattrapage sur telle plateforme, possibilité de réécouter sur telle plateforme aussi. On voit là, que le monde de la télévision c'est a changé quand même, quand justement là on voit ces petits changements-là, puis la façon dont on nous amène là, sur d'autres plateformes ou sur les plateformes directement. Mais c'est ce que je trouve le fun, c'est qu'on dirait pendant le gala des Prix Gémeaux, c'est que tout tombe. T'sais, OK, oui, on est des grands diffuseurs, on est tous en compétition, mais dans cette soirée-là, t'sais, on célèbre quand même l'excellent travail que tout le monde fait. Puis t'sais, il n'y a pas vraiment de... Je pense que tout le monde travaille main dans la main, puis c'est assez difficile de faire des projets au Québec. On se vante de faire de l'excellente télévision, mais t'sais, faut travailler très, très fort. Fait que je pense que dans des soirées comme ça, on peut bien tous se féliciter et se donner une bonne tape sur l'épaule, tout le monde en même temps. Sinon, si on regarde ça là, rapidement, meilleure série dramatique, Empathie, meilleure comédie ou comédie dramatique, c'est L'œil du cyclone qui a remporté le prix. Meilleure interprète féminine, ça je l'ai dit, c'est Florence Lompré. Meilleure interprète masculin dans une série dramatique, le prix va à Émile Proulx-Cloutier pour Avant le crash, qui a aussi cartonné là, pas mal lors de cette soirée des prix Gémeaux. Meilleure interprète féminine, rôle de soutien, Brigitte Lafleur, qui joue un rôle d'une toxicomane. Dans Empathie avec aux prises avec des troubles mentaux, elle est extraordinaire là-dedans, Brigitte Lafleur. Puis d'ailleurs, tu sais, hier justement, c'est ce petit segment là que j'écoutais avec ma blonde, j'ai dit ah, hey, bonne, hein, mais bonne tout le temps, Brigitte Lafleur.
Puis c'est surprenant même parce qu'on a dit hier que c'était son premier prix Gémeaux. Puis même elle a dit, c'est mon premier! Elle était toute contente. Mais bravo à elle. Meilleur interprète masculin, rôle de soutien, Benoît Brière pour son rôle dans Empathie, lui aussi. C'est une figure marquante là, de cette série-là. Meilleur interprète féminine, premier rôle, comédie ou comédie dramatique, Julie Le Breton pour Le Retour d'Anna Brodeur. Encore une fois, là, c'est Retour d'Anna Brodeur, Empathie, Empathie, Retour d'Anna Brodeur. Il y a France Beaudoin qui a très, très bien fait en direct de l'univers, là, qui a gagné quelques prix aussi. Et sinon, ben, félicitations à la gang de RDS qui, eux, ont gagné un prix là, pour leur couverture du Canadien de Montréal. Meilleure télé-réalité Survivor Québec aussi là, qui a bien remporté. Meilleure émission variété ou art de la scène. C'est le prix a été remis à Salut les colocs. Fait qu'une belle, belle, belle édition, je dirais. Il n'y a pas eu de scandale, ça déjà, c'est bon. Et je pense qu'on a été capable de saluer, oui, à la juste hauteur de saluer l'excellent travail que font les gens de la télévision. Donc, ben bravo à ceux qui ont organisé ça, à ceux qui ont participé, ceux qui l'ont regardé aussi, bravo, parce que des fois, fouf, les remerciements, ça s'étire, puis on a hâte quasiment que ça finisse. Vince Lemire à la bonne place tout de suite avant Okoumé qui nous chante L'enfant que j'aurai dans le meilleur de la musique. Ao, merci d'être là. Bon lundi tout le monde.

0: Dans quelques minutes, on va avoir la chance de s'entretenir avec Catherine Brisson. Pourquoi avec Catherine Brisson? Ben parce que Catherine Brisson est chanceuse et puis présentement est à Paris. Elle est là pour voir Céline et on va avoir les premiers commentaires de savoir comment a été son spectacle. C'est parti là pour Céline Dion. Fait que j'ai bien hâte de savoir comment ça se passe pour le retour de Céline Dion sur scène du côté de Paris. On va savoir un petit peu plus long dans quelques minutes. On s'entretient avec Catherine Brisson. Restez là.
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2: Ici Michel Scarpino, voici vos manchettes. Ville de la Tuque devra déverser une partie de ses eaux usées dans la rivière Saint-Maurice durant quelques jours. Un bris est survenu dans un équipement de la station de pompage à l'intersection des rues Montcalm et La Violette au quartier Bel Air. La ville a demandé la collaboration de toute la population du milieu urbain pour diminuer le plus possible sa consommation d'eau potable d'ici à ce que le bris soit réparé. On demande par exemple de prendre une douche au lieu d'un bain, de reporter la lessive ou le lavage de l'auto ou de faire fonctionner le lave-vaisselle seulement lorsqu'il est plein. Ce poste de pompage traite 80% des eaux usées de la ville. C'est ce soir que sera présenté le débat des candidats dans la circonscription de la Violette-Saint-Maurice, organisé par la Chambre de commerce et d'industrie du Haut-Saint-Maurice avec différents partenaires. L'événement débutera à 18h30 et sera présenté au complexe culturel Félix Leclerc. Laurent Bellil du Parti libéral, Élodie Murphy-Gauthier du Parti québécois et Guy Veillette de la Coalition Avenir Québec, équipe Christine Fréchette, vont croiser le fer à l'occasion de cet événement qui va permettre de connaître la position des candidats face à différents enjeux importants qui concernent la région de la Haute-Mauricie. C'est la deuxième rentrée scolaire pour les jeunes qui doivent se conformer à l'interdiction des téléphones cellulaires dans les écoles. Les enseignants constatent que les élèves socialisent davantage entre eux et sont plus engagés dans leur apprentissage, a souligné le président de la Fédération des syndicats de l'enseignement, Richard Bergevin, un constat que semblent corroborer des experts qui ont été consultés par la presse canadienne et qui correspondent aux conclusions du rapport sur le projet pilote mené dans une école secondaire d'Oka en 2024. Toutefois, cela peut s'accompagner d'une difficulté à gérer l'anxiété chez certains jeunes qui étaient habitués à trouver refuge dans leurs écrans. Ça complète le bilan de l'actualité Arsenal Média. On vous souhaite une bonne journée avec nous. 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
3: La Tuque, pour commencer la semaine, ça manque de soleil et ça manque de chaleur, mais au moins là, ça va s'améliorer là, au courant de la semaine. Mais aujourd'hui, c'est généralement nuageux avec 40% de probabilité d'averse. Juste ce matin, ça reste nuageux pour la suite. Maximum 16. Présentement, là, on a 13 degrés au cœur de la ville. Demain, maximum 17, peut-être voir un peu de soleil, mais ça sent nuage avec 40% de probabilité d'averse pour le restant de la journée. Il va faire beau à partir de mercredi. 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Merci d'être là ce matin. Bonne journée tout le monde.
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3: Bon, ça a l'air, il va falloir attendre un petit peu. C'est 6h40 exactement le call pour Catherine Brisson qui va nous parler en direct de Paris. Catherine qui a assisté, chanceuse, c'était la première de Céline Dion. Et on va avoir des nouvelles sur comment ça s'est passé, comment ça se passe du côté de Paris pour la grande chanteuse québécoise qui fait un grand, grand, grand retour. Mais pour tout de suite, c'est Talk qui nous chante Boomerang avec Claudia Bouvette dans le meilleur de la musique. À haut, bon lundi.

Hier, c'était la 41e édition des Prix. Moi, inquiétez-vous pas, je recommence pas la même affaire qu'il y a 10 minutes. Non, et j'ai appris aussi qu'il y avait, tu sais, il y a d'autres galas hein, qui existent dans la vie. Moi, j'aime bien celui des Rotten Tomatoes, là, c'est-à-dire c'est un genre de gala anti tout ce qui est film, c'est-à-dire on remet des prix au pire navet qu'il y a eu dans l'année et tout ça. Ça, je trouve ça ben drôle, ce genre d'affaires-là. Et savez-vous qu'existent les Darwin Awards? Bon, pour qu'on rende honneur à Charles Darwin, l'évolution et tout le kit, la théorie de l'évolution et tout ça. Mais c'est pas pour féliciter ou applaudir ou remettre des prix aux plus grands scientifiques de la planète, aux plus grands chercheurs. Oh que non. C'est totalement le contraire. C'est qui a été assez stupide? Qui c'est qui représente le moins bien l'évolution de l'être humain et de son intelligence? Fait qu'on remet ça à des gens qui, tu sais, qui ont fait preuve de niaiserie, qui ont été niaiseux tout au courant de l'année, qui ont fait des gestes et qui en, tu sais, qui en souvent, malheureusement, subissent les contre-coups de leur succès ou du moins de leur tentative d'atteindre le succès. Bref, des tatas qui manquent leur coup, qui essaient de faire des stunts, différents stunts, puis qui manquent leur coup. Puis il y en a eu plusieurs dans l'histoire, puis on remet ça là, année après année. Mais là, on va aller plus dans l'histoire de ceux qui se sont plantés comme ça, qui ont eu des mauvaises idées, on va dire ça comme ça là. Puis le premier, c'est un gars qui lui est on va dire un peu comment qu'il appelait ça les platistes là, ceux qui croient que la Terre est plate, ben plate. Ben ce monsieur là, lui a décidé de un monsieur qui s'appelle Michael Hughes, qui a décidé lui de se construire une fusée artisanale pour être certain de pouvoir aller prendre des photos pour s'assurer que la Terre est plate. Il dit regarde, ben moi, j'ai pas l'argent pour me bâtir une fusée, j'ai pas l'argent pour aller du côté de Cap Canaveral, de la NASA et tout ça. Je suis pas assez intelligent pour être un astronaute, fait que je vais me construire une petite fusée dans ma cour arrière. Je vais m'asseoir dedans, je vais mettre le feu en arrière, je vais partir dans les airs, puis je vais aller jusque dans l'atmosphère pour constater que effectivement, il y a pas de courbe et que la Terre est plate. Je vais prendre des photos, puis je vais revenir, puis je vais dire à tout le monde, ha, ha, ha, je vous l'avais dit que c'était non. Non, parce qu'il est jamais revenu. Ouais. Mettons que son engin a un peu explosé en plein vol et malheureusement, le monsieur est décédé. Je ris pas du décès de la personne, mais tu sais, quand tu parles d'un décès qui aurait pu être évité, ça, c'en est un sûr et certain. Surtout pour la cause, tu sais. Est-ce qu'il y a vraiment une bonne cause pour construire une fusée comme ça puis décoller? En tout cas, bref. Sinon... Un des plus grands, je m'en allais dire zozo, mais un petit peu, c'est au début des années 1900, le parachute avait déjà été inventé, là. Mais y a quelqu'un qui voulait le perfectionner, qui voulait faire un genre de costume volant, un peu comme on le voit présentement. Moi, ça m'impressionne, ces affaires-là. Ceux qui se lancent comme ça, là, avec les fameuses combinaisons qui sont faites pour flotter ou voler dans les airs, plus que juste en chute libre. Puis là, les gars, ils défilent le long des montagnes, ça passe entre des arbres, ils vont à une vitesse folle, pas de parachute. Aïe. Que ça, je trouve ça dangereux et je trouve ça téméraire, mais bon. Qu'est-ce que tu veux, il y en a qui carburent à ça. Mais ça, c'est un monsieur en 1900, quelque chose, au début des années 1900, lui, tente d'inventer ce genre de costume-là, et pour le tester, décide d'appeler la population à venir assister à ce premier vol, et il s'installe sur la tour Eiffel, il dit, gardez bien, ça va fonctionner, il se lance en bas, ça fonctionne pas, et il s'effoire un petit peu plus bas. Un autre monsieur, là, c'est un prêtre, lui, a décidé de... on sait pas pourquoi, il voulait battre un record de la personne assise sur une chaise avec des ballons, puis il est capable de s'envoler avec des ballons ordinaires, là. Fait qu'il en a fait gonfler à peu près à 600. Au début, ça allait pas si mal. Ça l'amène jusqu'à 5300 mètres d'altitude, ce qui est quand même assez haut. Mais à un moment donné, il décide, non, moi, je peux aller plus loin. Je peux me rapprocher encore plus du ciel. Et il tente l'exercice avec 1000 ballons. Mais à un moment donné, rendu à 6000 mètres d'altitude, ben là, on a perdu le contact avec le prêtre volant. On l'a retrouvé à 100 kilomètres plus loin. Et malheureusement, et c'était pas...
il avait pas survécu à l'atterrissage. Parce que, tu sais, je vais finir avec ça, cette phrase mythique d'un film que j'ai adoré, qui s'appelle La Haine, qui est un film français là, des années 90. Et le film commence avec cette citation-là. C'est l'histoire d'un homme qui se lance en bas d'un building de 200 étages. Puis tout le long, en descendant, il dit « ça va bien aller, ça va bien aller, ça va bien aller, ça va bien aller ». Mais le problème, c'est pas le vol. Le problème, c'est l'atterrissage. En musique, c'est comme dans le temps, Cain, et ça sera pas bien long, là, ça en vient. Dans à peu près 5 minutes, c'est Catherine Brisson qui va nous raconter ce qui se passe du côté de Paris avec Céline, car elle y était à cette première.

0: On a la musique de Ricardo qui s'en vient, on a la musique de Scooter Gas qui chante Ricardo. On n'a jamais été capable, ni Max, ni moi, hein. Tout au long, là, depuis qu'ils ont sorti cette chanson-là, on se mélange une fois sur deux. Et tout de suite après Scooter Gas qui chante Ricardo, c'est Céline Dion qui s'en vient. Ben non, pas la Céline Dion, mais on a Catherine Brisson qui, elle, est à Paris, donc va nous parler là, de cette première de Céline Dion, première qu'elle a eu la chance de voir. Fait que j'ai bien hâte de parler à Catherine dans quelques minutes. Restez bien branchés.
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0: Moi, j'ai des frissons, j'entends ça, la foule en arrière qui chante « On ne change pas ». Ça, c'est Céline Dion, samedi, du côté de Paris. C'était sa première de ce grand retour bien annoncé qui a fait énormément jaser. Puis on est chanceux parce qu'il y a quelqu'un qu'on connaît très, très bien qui était là samedi et qui va nous en parler tout de suite. C'est Catherine Brisson qui est au bout du fil. Bon matin, Catherine.
1: Allô.
0: Hey Catherine, moi j'ai eu des frissons en entendant ça. J'imagine qu'en étant sur place, on ne change pas la foule qui chante. Céline qui est là, tabarouette, les poils dressés droit de ses bras, c'est sûr et certain.
1: Ben, tu viens de résumer totalement la soirée, exactement comme je me sens vrai, parce que c'est sûr, après 6 ans d'absence, on avait hâte de voir Céline. On l'aime, notre Céline. C'est pas du chauvinisme de l'autre part de dire qu'on est fiers qu'elle soit québécoise, de s'être rendue là où elle s'est rendue. Et depuis 6 ans, elle a pas chanté. Je sais pas si tu as vu le documentaire « Je suis Céline » sur Prime, où on la voit quand même avec énormément de difficultés, avec le syndrome de la personne raide. Et on voit Céline donc arriver sur scène un peu émotive, avec grande vulnérabilité aussi, mais une grande force de caractère pour chanter « On ne change pas ». Elle a un peu faussé, on comprend, puis à la fin de la chanson, écoute, elle s'est effondrée, elle a pleuré, puis elle nous a dit à la scène, écoutez, moi, je voulais pas pleurer, je m'étais promis de pas le faire, puis finalement, j'ai pleuré, mais c'était un rêve pour elle d'être capable de remarcher, parce qu'il faut dire qu'elle était en marchette il y a pas si longtemps aussi, là. Et donc, en plus de pas pouvoir chanter, elle avait de la difficulté à marcher, donc de faire des réadaptations, donc de se tenir debout comme ça devant nous, devant 35 000 personnes, des gens venus de partout. C'était extraordinaire. Et je vous propose d'écouter un extrait d'ailleurs d'un discours. Puis ça a été comme ça, je te dirais, tout le long du spectacle où elle a parlé de l'importance du rêve, de réaliser ses rêves, de se réaliser dans la vie aussi, de foncer. On va écouter un court extrait.
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0: Catherine, je pense qu'au-delà du plaisir de revoir Céline Dion, de réentendre ses chansons, je pense que, tu sais, on a tous été touchés, moi le premier, puis je suis pas le plus grand fan de Céline, mais quand je l'ai vue à la fin du documentaire, en douleur, dans l'état où elle était, de la voir maintenant sur scène, c'est une victoire extraordinaire, puis quelle fierté on peut avoir pour cette femme-là.
1: Ben, c'est la renaissance du phénix, hein, littéralement. Moi, c'est comme ça que je l'ai vu après 2h30 de spectacle. Elle n'était pas obligée d'en donner autant, quand même 26 chansons aussi. T'sais, oui, il a fallu changer un peu le registre de certaines chansons parce que sa voix, comme je l'ai mentionné, a quand même changé. Mais ça reste l'une des plus grandes chanteuses du monde aussi. Puis les gens qui sont sortis du spectacle, t'sais, oui, je pourrais te critiquer la mise en scène de Willou Perron qui, bon, m'a pas plu plus qu'il faut aussi. Mais il reste quand même que je pense qu'on va s'ajuster tout au long des représentations. Il en reste encore pas mal. Mais juste, effectivement, de voir Céline qui est capable de chanter, qui est capable d'avoir du plaisir sur scène. Elle a dit qu'elle a fait ce spectacle-là, entre autres, oui, parce qu'elle, pour les autres, mais aussi pour elle. Et ça apparaît dans le choix des chansons. Écoute, elle a même fait de l'opéra à un moment donné parce que son rêve, c'est de faire comme sa chanteuse préférée, Maria Callas. Donc, tout ça mis ensemble, je pense qu'on peut dire que notre Céline, elle est de retour. Plus fragile, plus vulnérable, mais quand même avec une grande, grande force et une grande détermination.
0: Mais 26 chansons, elle a été vraiment généreuse.
1: Très généreuse, oui, puis c'est allé dans toutes les directions aussi. Des chansons qu'on entend peut-être un peu moins, mais qu'elle, elle apprécie, comme The Chase, ou encore Je chanterai aussi, des chansons qu'on n'a pas beaucoup entendues. Il y a un album aussi à venir dans les prochaines semaines pour Céline Dion, donc j'ai hâte de voir un peu comment ça va aller. On a entendu 2 extraits, on était peut-être plus ou moins certains de où on s'en allait, mais quand même, je pense que Céline est repartie, puis elle y va tout doucement quand même. Le prochain concert de Céline ici à Paris, c'est mercredi. Donc, tu sais, c'est pas beaucoup de concerts par semaine. Je pense qu'elle fait attention à elle, puis on lui souhaite également de faire attention à elle pour que ça puisse se poursuivre longtemps.
0: Et Catherine, quel a été un des moments forts de cette soirée-là?
1: Ben, je te dirais « All by myself ». Je pense que tout le monde, on s'attendait ou on espérait qu'elle puisse tenir la note. Je t'ai envoyé l'extrait que tu peux à faire jouer là

0: Je sais pas ce qui se passe avec ma colonne vertébrale, mais ça vibre de haut en bas présentement. Ah, barouette!
1: Donc oui, elle a encore cette force. Oui. C'est pas pour toutes les notes, mais elle a encore. Elle était bien soulagée quand elle a fini All By Myself. Et nous aussi, moi, j'espérais. Là, j'avais mal au point tellement que je serrais pour qu'elle puisse réussir la note.
0: Oui, puis on veut pas qu'il arrive rien, puis on est tellement fiers.
1: Voilà. Ben,
0: Catherine, merci beaucoup pour ces quelques minutes ce matin. Chanceuse d'avoir pu assister à ce spectacle-là. On va voir si elle tient la route, Céline, parce que Max Lalonde, lui, va avoir la chance de la voir le week-end prochain. Va sûrement nous raconter tout ça aussi. Fait que
1: oui,
0: on va voir si elle est constante dans ce qu'elle fait, mais j'en suis certain, c'est une professionnelle. Autant que toi, Catherine. Fait que merci de ces quelques minutes ce matin. Puis,
1: hey, c'est bien gentil, mon cher. Passe une belle journée.
0: Merci, toi aussi. À bientôt. Bye-bye. Catherine Brisson, qui était en direct de Paris, chanceuse qui a assisté à ce retour, grand retour de Céline Dion. On s'en va dans un autre registre. Je marche comme on tombe. C'est Vincent Vallière dans Le meilleur de la musique. Ah oh, merci d'être là ce matin.

0: Bon, finalement, il y a quelqu'un qui l'a retourné. Il en voulait plus. Lève-le, Max Lalonde.
1: Salut, Fred.
0: Salut, Max.
1: Je suis désolé. Je veux te présenter mes excuses parce que moi, dans la vie, je fais pas ça. Moi, arriver en retard à quelque part, rater mes émissions de radio, je fais pas ça. Je vous explique, j'essaie pas de me défendre, c'est vraiment ce qui s'est passé. J'ai animé un événement hier sur la rive sud de Montréal, fait que je me dis, je vais dormir à l'hôtel. T'sais, l'événement finit pas super tard, 9h30, 10h dans ce coin-là. Je vais aller à l'hôtel à côté de la station où on est à Longueuil, il y a 10 minutes. Fait qu'une bonne nuit de sommeil, me lève, Fred dispo pour la radio, ramasse un café, je rejoins mon chum Fred. J'ai pas ma Apple Watch, j'ai juste ma nouvelle montre pour mes événements propres. Puis dans la chambre d'hôtel, j'ai pas la plug requise pour plugger mon téléphone. Fait que j'ai juste la petite plug USB-C. Fait que je dis, je vais la plugger mon téléphone dans mon ordinateur. Ça va charger pendant la nuit. Mm-hmm. Fait que je plug mon téléphone dans mon ordinateur. Ça charge effectivement mon téléphone. Mais quand mon ordinateur a plus de batterie, le téléphone devient la source de charge de l'ordinateur. Fait que je charge mon ordinateur, mais je vide mon téléphone. Sur quoi est mon cadran? Mon téléphone.
0: Yes, sir. Fait que l'ordinateur était bien plein à matin.
1: Mon ordi est plein.
0: Mais le téléphone est...
1: Le téléphone est vide, vide, vide. Puis c'est ça qui a mon alarme, puis j'ai pas pris de wake-up call. Fait qu'à un moment donné, je me lève les yeux à comme 6h37. Puis là, je vois que c'est plus clair dehors que...
0: Oui.
1: Ouais, l'air. Fait que si vous avez vu un gars sortir du dauphin à Longueuil en courant comme un voleur, c'est moi. J'ai pas de bas, pas de bobette, j'ai volé une serviette pour prendre une douche tantôt. Mais on part, j'ai bien dans l'autre semaine dans la game dans 3 minutes, bougez pas, restez là.
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4: Bon lundi, c'est Louis-Philippe Arnoy-Harel. Le Parti libéral a été la quatrième formation à présenter son cadre financier hier, dans lequel il promet d'atteindre l'équilibre budgétaire en 2029-2030 et évalue les promesses libérales à 12 milliards de dollars. Le Parti québécois est le dernier parti qui présentera le sien demain, en l'absence de son chef Paul-Saint-Pierre Plamondon, qui se prépare aux deux débats de cette semaine. Chez Québec solidaire, Ruba Gazal s'est engagé à créer un service d'intervention de première ligne pour lutter contre la cyberviolence et le harcèlement en ligne, dans lequel le parti injecterait 10 millions de dollars. La chef caquiste, Christine Fréchette, a tenu son premier grand rassemblement de la campagne à Kingsey Falls, au centre du Québec. Elle a justifié abondamment son option autonomiste, qu'elle favorise plutôt que l'indépendance ou le fédéralisme. Les nouvelles restrictions concernant la prière dans des lieux publics sont entrées en vigueur hier au Québec. Les employés d'entreprises publiques et les étudiants doivent maintenant respecter d'autres règles limitant leur lieu de prière. Les nouvelles dispositions de la loi sur la laïcité de l'État adoptées en avril prévoient l'interdiction de salles de prière dans les institutions publiques. Elles interdisent aussi les pratiques religieuses collectives sur la voie publique et dans les parcs. Des institutions comme des universités ont commencé à mettre en application les règlements. Et pour terminer, c'est aujourd'hui que commence à Toronto le tout premier sommet canadien sur l'investissement qui sera inauguré par le premier ministre Mark Carney. Cet événement rassemble des centaines de dirigeants d'entreprises et vise à leur faire découvrir les perspectives d'investissement qui sont possibles au Canada. Ce sommet est un élément clé du plan de M. Carney pour stimuler l'investissement au Canada à hauteur de 1 000 milliards de dollars durant les 5 prochaines années. Les provinces sont invitées à présenter les projets qui pourraient être pertinents, relevant des secteurs de l'énergie, des minéraux critiques, de l'exploitation minière ou encore de l'intelligence artificielle. C'est ce qui complète vos actualités Arsenal Média. Passez une bonne journée sur nos ondes.

c'est le début officiellement des activités pour le Canadien de Montréal. Aujourd'hui, c'est le fameux tournoi de golf et c'est là que ça part. Quoique le Canadien n'a pas attendu au tournoi de golf pour faire des grandes annonces. On a annoncé qu'il y a un dossier de plus qui a été réglé. Là. C'est-à-dire Zachary Bolduc s'est entendu avec le club pour les 4 prochaines années. Pas été trop gourmand. 4,2 millions par année. Ça va avec les salaires qui ont été signés cet été. Je vais vous dire en affaire, ça reste une aubaine à 4,2 millions. Et autre bonne nouvelle, ben je ne sais pas. Êtes-vous rancunier, vous autres, dans la vie? Parce que ceux qui sont vraiment rancuniers, l'avenue de Chris Kreider avec le Canadien de Montréal, oh, ce gars-là, c'est lui qui nous a coûté la finale. Non, on ne sait pas si le Canadien aurait assisté à la finale rendue là. Oui, le geste était dangereux, mais ça reste que Kreider, c'est pas un joueur salaud. Ça n'en est pas un. C'est un joueur intense. Puis moi, en tout cas, à mon avis, de le voir arriver avec le Canadien de Montréal, ça vient compenser un peu pour la perte de Brendan Gallagher. C'est un leader. C'est un gars qui est encore capable de mettre 20 buts. Ça, j'en suis certain. Fait que très bonne acquisition pour le Canadien de Montréal. Puis, ben, pour le reste, on va surveiller ce qui se passe.

0: aujourd'hui, bien sûr, pour le tournoi de golf. Là, c'est ce matin, ça commence à 8h. Il va y avoir un paquet d'extraits puis de
1: ah oui, on va en entendre.
0: De gens qui vont dire toutes sortes d'affaires. Là. Et on cherche toujours la fameuse quote du jour. Qui c'est qui va dire l'affaire la plus importante aujourd'hui ou l'affaire la pire? On le sait pas, mais en tout cas, bien hâte de voir ce qui va ressortir de là. Sinon, du côté du US Open, c'est Alex Zverev qui a gagné son premier US Open. Et du côté des dames, c'est Irina. Non, elle a battu Sabalenka, c'est l'autre. Là,
1: ben oui.
0: Là, Caroline Jean Blanc, j'aurais dû le noter. J'étais sûr. Ah, non, je le sais, elle s'appelle. Non. Fais jamais confiance à ton cerveau, Fred. Il te joue des tours, le tabarouette.
1: Elena Rybakina.
0: Ah, voilà. Elena Rybakina qui a battu Arina Sabalenka.
1: On s'entend qu'on a trois voyelles de proche.
0: À peu près. On a... Merci, Max, de me rassurer là-dedans.
1: Oh. Hey, plein de choses à dire dans les prochaines. J'ai peur de l'ombre dans la game. Manquez le pont. On va revenir justement sur ton palais. L'acquisition de Crowder, ça va changer quoi chez le Canadien? Le jeu de la chaise musicale. À 7h45 ce matin, on va parler à Marc Bouchard pour la chronique voiture comme à chaque semaine. Et on continue de se coller à la campagne électorale parce que veux pas, c'est le tournoi de golf aujourd'hui, mais c'est les élections 5 octobre ben aussi. J'ai peur de l'ombre semaine après Cameron Whitcomb. Voici Friend Kingdom of Fear. À vos 100 000 matin. Ah, bon lundi.

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1: Oh. Très heureux de l'accueillir dans la game, surtout au lendemain d'une bonne journée d'actualité chez le Canadien Montréal, parce que ça a brassé hier les signatures de contrat, puis envoyez donc. J'ai peur de l'homme, salut!
2: Comment ça va les boys ce matin?
3: Ça
2: est-ce
3: va.
2: Que c'est Noël plus tôt que prévu? Tabarouette!
3: Presque!
2: Ah oui! Moi les gars, je sais qu'il y en a qui sont déçus, il y en a qui pensent encore que Chris Kreider a fait exprès pour rentrer dans Carey Price, je comprends tout ça, puis on peut être frustré un peu. Mais en même temps, je pense que c'est une excellente signature. La signature de Kreider, ça me dit « wow ».
3: Hey, ça fait 14 ans, là, l'histoire de Kreider puis de Price, la manière revenez-en, là.
2: C'est pas rien que ça, les gars. Regarde, c'est Alexis Emelin qui était défenseur dans ce temps-là. Tu sais, Chris Kreider, il rentre au filet à pleine vitesse, puis il reçoit un coup de bâton en bas de la jambe, là. Ça déséquilibre, puis il tombe dans Carey Price. Tu sais, un gars, il s'en va pas devant le net pour dire, moi, je vais rentrer deux patins dans le goaler, tu sais.
1: Il voulait pas le blesser, assurément. Est-ce qu'il aurait pu en faire plus pour éviter Price? Peut-être. Mais tu sais, rendu là, de toute façon, on est 12 ans plus tard, et là, on fait l'acquisition d'un gars qui, 11 fois dans les 12 dernières saisons, a marqué 20 buts ou plus. Un vétéran, un gars qui va être bon dans la chambre, un gars qui est excellent devant le filet, Gilbert. C'est un bonhomme, Chris Kreider. Si c'est pas le meilleur dans la ligue pour rediriger les rondelles devant le filet puis venir gêner le travail du gardien de but. Là.
2: C'est le meilleur dans la ligue. Si tu regardes les statistiques, c'est le meilleur dans la ligue. C'est un gars qui justement va devant le filet puis il sait où il est son pain puis son beurre.
1: Ben oui.
2: C'est un gars qui a une bonne vitesse encore, même s'il prend de l'âge. C'est un excellent patineur. Ça a toujours été un excellent patineur. C'est un gros bonhomme. C'est un power forward. Il va driver le net. Il a un bon lancer. Puis moi, je pense qu'il va avoir une excellente influence sur les jeunes. Tu sais, Fred, les jeunes dans le club,
1: ils sont
2: Chris
1: jeunes,
2: Kreider,
1: ben oui.
2: C'est un vétéran qui a beaucoup de vécu. Il est allé en finale de Coupe Stanley, je pense, quelques fois, probablement dans sa carrière. Je me rappelle pas, là. Je suis sûr qu'une fois, c'est sûr et certain, là. Mais, écoute, c'est un gars que... Puis en plus, il est en pays de connaissance.
1: Ah, ben oui.
2: Il est en pays de connaissance. Il connaît Jeff Gorton. Il a joué avec Martin Saint-Louis. On va le faire jouer où, Max, Fred? On va tout de suite lui donner le deuxième trio,
1: oui.
2: Ou on va le mettre sur le troisième trio, peu importe. T'sais, moi, ça me dérange pas qu'il joue avec Demidov au début, de l'essayer là et tout ça, mais peu importe. Moi, je pense que c'est un upgrade sur... Zach Bolduc, une excellente signature encore une fois, bien content pour lui. Moi, je le vois sur le deuxième trio, mais en même temps, on peut interchanger les deux.
1: Oui.
2: Je pense qu'on est en voiture, là.
1: Tu sais, Gilbert, c'est un excellent upgrade qui nous coûte rien en plus. Tu déménages personne, t'échanges, tu vas le signer à un prix vraiment raisonnable. Puis en plus, même après avoir signé Bolduc, il te reste encore un 4 millions sur la masse pour signer Jacques. Ça va arriver ça aussi. Fait que tu sais, c'est de la saine gestion financière. T'ajoutes un gars qui va t'aider exactement ce que t'as de besoin, puis tu te départis de personne.
2: Absolument, Max, t'as entièrement raison. Tu sais, puis moi, j'ai tellement hâte de le voir aller. Tu sais, il va amener de l'énergie dans le line-up. Puis, tu parles d'un gars comme Bolduc, là. Un gars comme Bolduc peut vraiment apprendre d'un gars comme Chris Kreider, là.
1: Ben oui.
2: C'est un vétéran, c'est un gars qui a quasiment 1000 games de jouer dans la ligue. Si j'ai pas les statistiques devant moi, s'il a peut-être même déjà 1000 games de jouer, je le sais pas.
1: Il est à 958, Kreider.
2: Il va 958 games de jouer.
1: Il va attendre 1000 à Montréal cette année.
2: Exactement. Mais tu sais, c'est un gars comme Slavkovski qui fait dévier des lancers. Tu sais, tous les gars peuvent bénéficier. Puis son éthique de travail est impeccable.
1: Ouais.
2: Tu joues pas dans la Ligue nationale de hockey, Fred, 15 ans. Si tu pognes le cul puis tu t'entraînes pas en dehors de là. Tu comprends? Fait que l'éthique de travail, je pense, c'est très, très important. Kreider nous amène ça. Puis, que ce soit sur le deuxième ou le troisième trio, c'est un gros, gros plus. Puis, s'il vous plaît, les gens, arrêtez de. Ça ne peut pas qu'on a engagé Kreider, il a blessé Price en 2014. Hey, si on lève la Coupe Stanley en 2027 là, ou en 2028 avec Kreider, avec 2027 avec Kreider, là, on peut-tu passer à côté de ces choses-là? Là?
1: Mais il faut revenir au point de Carey Price à un moment donné. Là,
2: c'est ça. Hey, tu joues à la game. Tu joues à la game, là. Qu'est-ce qu'on demande aux gros alliés de faire?
1: Ah oui,
2: on demande à Slavkovski de driver le net. On demande à tout le monde, à Bolduc de driver le net, à Anderson de driver le net. Puis s'il arrive une collision, il arrive une collision. Ben arrêtez, là. Arrêtez, là. Fait que moi, je suis bien content. C'est une très, très bonne signature. Il va apporter beaucoup. Ah oui. Je suis certainement. Puis je suis content pour Bolduc. Je suis content pour Bolduc. Puis je suis content. Puis Fred, je ne sais pas, Max, ce que vous en pensez, mais je suis un peu surpris. Moi, je trouve qu'on. C'est un excellent contrat.
3: Ben, certain.
2: Hey, c'est des choux, là!
3: Avec ce qui s'est signé cet été, puis toute l'équipe, Bolduc à 4.2, là, c'est un deal.
2: Ah non, mais c'est ça, là, tu sais, puis il y a de la place sur la masse, il y a de l'espace sur le plafond salarial, fait que, tu sais, puis Zach Bolduc, je pense qu'on prévoit, là, vraiment, là, qu'il va se développer, puis qu'il va s'améliorer, puis on l'a vu, là, l'année passée, les gars, en deuxième moitié de saison, là. En deuxième moitié de saison, puis d'un playoff, moi, je l'ai adoré. Oui, tu sais, un gars qui se réinvente un peu parce que, tu on l'a acquis pour qu'il marque des buts, mais il en marquait plus ou moins, puis il était peut-être placé dans les positions pour marquer des buts, mais là, regarde, pas grave. Le coach me fait jouer sur le troisième, quatrième trio, ben, je vais me réinventer. Moi, je vais forechecker, je vais frapper, je vais être bon défensivement, je vais être fiable, je vais aller au net quand j'ai une chance, je vais prendre des tirs au filet et tout ça. Puis c'est ça qu'il a fait, puis il était très efficace l'année passée, Zach Bolduc, en deuxième moitié de saison, puis d'un playoff. Fait que, moi, je pense que c'est juste, on va dire comme Jean Perron, la pointe de l'asperge.
1: Ouais.
2: C'est juste la pointe de l'asperge, puis, on va avoir de très belles choses avec Zachary Bolduc.
1: Ouais, puis là, en plus, aujourd'hui, au tournoi de golf, ça se peut qu'on s'énerve le poil des jambes si quelqu'un s'échappe sur une déclaration, tout dépendant de ce que Geoff Molson va dire, ce que Jeff Gorton, Kent Hughes vont dire à Laval-sur-le-Lac aujourd'hui au tournoi de golf. Ce serait le fun, un genre, finale de la coupe pour rien. Yes, hein, ouais, on part, laisse
2: pousser. Ça n'arrivera pas, Max.
1: Ben non,
2: on va être quand même assez prudent dans nos attentes, mais en même temps, je pense que les gens de Montréal, les gens du Québec, c'est des fans de hockey, on n'est pas des caves. T'sais, on a vu qu'est-ce qui s'est passé l'année passée, on a un bon club. Là, on est amélioré. On est amélioré. Oui. Avec Chris Kreider, puis là, Bolduc qui vient de signer, là, on est amélioré. Puis probablement que Jack High, ça va se faire dans les prochaines heures, peut-être aujourd'hui ou whatever.
1: Ah, il faut, là.
2: Je pense. Enfin, que garde, là, on est amélioré. C'est sûr qu'il y a une question, il y a un point d'interrogation encore avec Caden Gooley. Mais tard, on adressera ce problème-là s'il y a un problème, mais que ça arrive. Mais c'est un club amélioré. Puis cette année, vous le dites, les gars, je l'ai chanté la semaine passée, Ginette Renault un peu plus loin, un peu plus haut, un peu plus loin. C'est ça.
3: Ben, j'espère que les dirigeants, puis on va sûrement leur poser la question. Puis là, tu sais, j'espère qu'on n'aura pas peur de dire, ben oui, on les séries, ça, c'est sûr et certain qu'on fait les séries cette année. Là. En bas de ça, on n'est pas satisfait.
2: Ben, c'est sûr, Fred. Tu peux pas arriver et dire, ouais, ben là, on va essayer de faire les playoffs. Puis quand on rentre en playoffs, on sait jamais qu'est-ce qui peut arriver. Non. Hey, on a fini avec 106 points l'année passée. Faut venir dans le haut du classement dans l'Est, encore une fois. C'est sûr qu'il va y avoir de la compétition. Ça va être quelque chose. Les deux clubs de la Floride, c'est sûr et certain. Les Leafs de Toronto, le club à Max, seront pas aussi mauvais qu'ils ont été l'année passée. C'est sûr, mais en même temps, regarde. Hey, on gagne nos games. On fait ce qu'on a à faire. On fait nos devoirs. On travaille. Puis moi, je pense que des bonnes choses vont arriver. Puis on a un bon club de hockey, on est bien dirigé. J'ai pleinement confiance. Ça va être une saison bien, bien fun. Puis j'ai tellement hâte d'entendre la déclaration de l'année là, dans 1 heure, 2 heures peut-être.
1: Ça sent bien, là.
2: Tabarouette d'entendre ça.
1: Ça va débouler aujourd'hui. Gilbert, merci de ton temps. On se reparle demain.
2: Hey, salut les boys, à demain.
1: Bye salut, tout le monde. Gilbert, salut, Gilbert. De BPM Sport. Voici Jonas de Massive Attraction. La chanson, c'est Respect ou Respire. Peu importe, comme vous voulez. Vous accompagne jusqu'à 9h dans vos 100 000 matins. Out.

0: 7h21 minutes, Michel Scarpino de la salle des nouvelles d'Arsenal Média. Ça mène dans les prochaines. On va parler des élections avec Michel parce que ça se poursuit. Oui, tournoi de golf du Canadien. Oui, il fait beau. Oui, c'est lundi. Mais là, les chefs sont en campagne. Ils tentent de nous convaincre de voter pour eux le 5 octobre prochain. Qu'est-ce qui a retenu l'attention ce week-end dans la campagne électorale? On en parle avec Michel Scarpino. Au retour, à haut.
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1: Ici Michel Scarpino, voici vos manchettes. Ville de la Tuque devra déverser une partie de ses eaux usées dans la rivière Saint-Maurice durant quelques jours. Un bris est survenu dans un équipement de la station de pompage à l'intersection des rues Montcalm et La Violette au quartier Bel Air. La ville a demandé la collaboration de toute la population du milieu urbain pour diminuer le plus possible sa consommation d'eau potable d'ici à ce que le bris soit réparé. On demande par exemple de prendre une douche au lieu d'un bain, de reporter la lessive ou le lavage de l'auto ou de faire fonctionner le lave-vaisselle seulement lorsqu'il est plein. Ce poste de pompage traite 80% des eaux usées de la ville. C'est ce soir que sera présenté le débat des candidats dans la circonscription de la Violette-Saint-Maurice, organisé par la Chambre de commerce et d'industrie du Haut-Saint-Maurice avec différents partenaires. L'événement débutera à 18h30 et sera présenté au complexe culturel Félix Leclerc. Laurent Bellil du Parti libéral, Élodie Murphy-Gauthier du Parti québécois et Guy Veillette de la Coalition Avenir Québec, équipe Christine Fréchette, vont croiser le fer à l'occasion de cet événement qui va permettre de connaître la position des candidats face à différents enjeux importants qui concernent la région de la Haute-Mauricie. C'est la deuxième rentrée scolaire pour les jeunes qui doivent se conformer à l'interdiction des téléphones cellulaires dans les écoles. Les enseignants constatent que les élèves socialisent davantage entre eux et sont plus engagés dans leur apprentissage, a souligné le président de la Fédération des syndicats de l'enseignement, Richard Bergevin, un constat que semble corroborer des experts qui ont été consultés par la presse canadienne et qui correspondent aux conclusions du rapport sur le projet pilote mené dans une école secondaire d'Oka en 2024. Toutefois, cela peut s'accompagner d'une difficulté à gérer l'anxiété chez certains jeunes qui étaient habitués à trouver refuge dans leurs écrans. Ça complète le bilan de l'actualité Arsenal Média. On vous souhaite une bonne journée avec nous. 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
2: La Tuque, les nuits sont fraîches, fait que les matins le sont aussi. Présentement, on a 14 degrés au cœur de la ville. Ça va se réchauffer un petit peu, là, mais le maximum est ben élevé aujourd'hui. On prévoit un maximum à 16, mais plus la semaine va avancer, le plus ça va se réchauffer. Aujourd'hui, ça va être généralement nuageux avec 40% de probabilité d'averse. Ce matin, ça reste nuageux par la suite. Demain, maximum 17 avec 40% de probabilité d'averse. Peut-être voir un peu de soleil le matin, mais ça sent nuage là, pour le restant de la journée. À partir de mercredi, il va faire beau. 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Bonne journée, merci d'être là ce matin.
3: Dans les prochaines minutes, la campagne électorale bat son plein. Les chefs sont en campagne. Et là, Charles Meilliard a finalement décidé de mettre son visage sur son autobus. Il l'avait pas fait encore. Puis là, la population le réclamait, semble-t-il. On va parler avec Michel Scarpino dans les prochaines minutes. Quand il dit la population, de qui il parle? Voici Weezer. Non, mais c'est une question comme une autre. La question se pose. Voici All in the Sun avec Weezer. Dans vos 100 000 matins jusqu'à 9h, jusqu'à l'arrivée de Chuck Noël. Bon réveil.

0: Michel Scarpino de la salle des nouvelles d'Arsenal Média, salut!
1: Salut, messieurs!
0: Hey, les fans de Charles Méliard ont enfin eu ce qu'ils voulaient, le visage du chef est sur l'autobus.
1: Oui, c'est ce qu'on, c'est dont on a parlé durant la fin de semaine, particulièrement hier. Alors, les libéraux qui s'adaptent et qui vont finalement placer le visage de leur chef Charles Milliard sur l'autobus de campagne, là, qui se promène comme les autobus des autres chefs là, un petit peu partout au Québec. Alors, M. Milliard qui disait, bon, je réalise que pour les Québécois, c'est important de pouvoir s'identifier au chef. On est 5 aspirants premiers ministres sur 9 millions Québécois. Alors, il a dit, je m'adapte, c'est ce qu'il mentionnait. Dans le Journal de Montréal, on disait que M. Milliard souffrait d'un défi de notoriété par rapport à ses adversaires. Ouais. Alors, c'est un choix là, audacieux de ne pas mettre son visage sur l'autobus de campagne. Mais vous comprendrez qu'on aime bien associer là, justement des formations politiques à des visages, à des gens. Alors, il a fallu justement que le Parti libéral puisse aller dans le même sens que toutes les autres formations politiques. Alors, ils se sont adaptés.
0: Mais c'était un essai, j'imagine, là, d'essayer d'aller ailleurs, de ne pas mettre la lumière sur le chef puis de taper un peu plus sur les candidats en région, justement. Mais c'est vrai que Charles Milliard manque de notoriété présentement. T'sais, de tous les chefs libéraux qu'on a vu passer au Québec, c'est pas celui qu'on reconnaît le plus vite dans le journal, là.
1: Effectivement. Puis c'était donc important, peut-être, justement, à 18-19 jours de la campagne électorale, de tabler sur l'image du chef. C'est ce qu'on a fait là, avec l'autobus de campagne qu'on voit passer un petit peu partout.
2: D'ailleurs, c'est ce que les anciens libéraux ont dit. Un paquet d'anciens ministres, d'anciens députés libéraux qui ont dit que Charles Milliard faisait pas l'affaire, que de la façon dont c'était parti, la campagne allait un peu n'importe comment, que c'était pas solide comme campagne, que le chef était pas solide. Il y en a même qui ont dit, on a enfin notre aide, nous autres, puis il y a personne qui nous a rappelé.
1: Effectivement. Alors, tu sais, dans des comme ceux-là, effectivement, quand tu regardes les sondages aussi,
0: c'est ça,
1: ils trônent pas, là. Ils trônent pas. Alors, à ce moment-là, ben, il faut aller chercher, justement, des éléments. Puis, j'ai hâte de voir de quoi, parce qu'il reste quand même 2 semaines, là. Ouais. Il reste quand même du temps à la campagne électorale, un peu plus de 2 semaines. Alors, il y aura assurément, là, des déclarations qui vont se faire, puis des promesses. On en a vu des promesses durant les dernières semaines. C'était même une abondance de promesses, là. On a même chiffré certaines d'entre elles. Alors, j'ai hâte de voir ce qui va se passer du côté du Parti libéral du Québec. Ça risque d'être assez intéressant. Surtout, là, avec le fait que l'image, que le chef a besoin, justement, de redorer davantage son image.
0: Oh, puis c'est un premier pas vers une carrière d'agent d'immeuble. Après ça, c'est les bancs de parc, les arrêts d'autobus, les tipades, les crayons, tout ça. On va tout recevoir ça bientôt.
2: Parce que ça pourrait être une première dans l'histoire que le Parti libéral se retrouve même pas aux positions officielles. Ça s'est jamais vu, ça, dans l'histoire du Québec.
1: Effectivement, c'est assez particulier.
0: Oui, vraiment. Aussi. Mais pour ça, il faut connaître nos candidats locaux aussi. Puis une des bonnes façons de les connaître, c'est les débats locaux. Vous avez dans vos municipalités, dans vos circonscriptions, des débats qui sont organisés. Et Michel, toi, dans ton coin, à la Tuque, t'en animes un ce soir. Mais c'est pas étranger au reste du Québec, il y en a partout, là.
1: Il y en a partout des débats, puis ça, je trouve ça important. On parle souvent des grands enjeux nationaux, puis on en parle beaucoup là dans les différents médias, mais il y a des enjeux locaux qui sont tout aussi importants. Je vous dis, à la Tuque, il y en a un ce soir. Effectivement, il y a 3 des candidats qui vont être présents. Puis moi, j'ai envie de dire aux gens, participez à ces débats-là. Allez-y, parce que là, vous vivez des problématiques dans vos circonscriptions respectives. Ici, c'est la forêt, ailleurs, c'est autre chose, là. Mais on vit des problématiques, on vit des enjeux. Puis on veut savoir là, comment, de quelle façon les candidats veulent justement trouver des solutions à ces problématiques-là. Et d'autant plus que de plus en plus, vous allez voir dans les débats, là, on se contente pas des discours de gens qui déplorent des situations, mais on veut des solutions. Puis ça, c'est la question qui est de plus en plus posée aux candidats. Qu'est-ce que vous allez faire pour nous? Et non pas quel est votre état de situation, de quelle façon vous voyez ce qui se passe chez nous, mais de quelle façon vous allez nous aider. Alors ça va, moi je pense assurément là, vous aider à vous faire une opinion dans vos différentes circonscriptions, parce que c'est un... Tu sais, on dit souvent le gouvernement municipal, c'est celui qui est le plus près des citoyens, mais le gouvernement provincial n'est quand même pas si loin non plus, puis il faut vraiment en être proche.
0: Oui, assurément, puis c'est drôle, parce que tu sais, dans tout ça, quand on se dit « Ah ouais, mais moi je vote pour le chef », oui, mais quand même, le chef est représenté par un candidat, puis il y a des réalités dans lesquelles vous pouvez avoir un candidat qui vous rejoint beaucoup moins dans votre circonscription, mais vous aimez le chef, ou vice-versa, vous adorez le candidat, mais le parti dans lequel il est, ça rejoint pas vos allégeances politiques. C'est pour ça que c'est important, des fois, d'aller juste creuser un petit peu plus.
1: Oui, exactement. Puis des fois, t'as vu des candidats être réélus, peu importe la formation politique qui prenait le pouvoir. On en a vu plusieurs. Et c'est justement, c'est une occasion d'aller s'informer, les débats locaux là, qui sont organisés dans chacune des villes. Allez-y, moi, j'ai envie de vous dire, allez-y.
0: Dans le coin de l'Abitibi, là, M. François Gendron, là, il se serait présenté chez les marxistes-léninistes ou le Parti vert, il aurait rentré. Là, c'est, les gens là-bas, c'était François Gendron. Oui. Peu importe le parti, parce que ça a été un des meilleurs députés probablement de l'histoire du Québec pour sa région. région à tout le moins.
2: À l'époque, c'était Véronique Yvon dans le coin de la Lanaudière. Moi, j'étais là, puis tu sais, Véronique Yvon, quand la CAQ est rentrée, toute la Lanaudière était caquiste, à part Joliette qui est restée, parce que c'était Mme Yvon qui était là, qui avait fait un excellent travail.
1: Oui, effectivement. Moi, je pense à Jean-Pierre Jolivet ici dans la Violette Saint-Maurice, qui était la Violette auparavant, qui a fait 20-quelques années, là, qui, bon, beau temps, mauvais temps, remportait les élections. Alors, tu sais, on en a tous des exemples comme ceux-là, mais c'est parce que les candidats ont pris la peine de se faire connaître.
0: Assurément. On continue de surveiller ça de très près, mais merci beaucoup, Michel, de ton temps ce matin.
1: Ben merci à vous.
2: Merci.
0: Good, Michel Scarpino de la Salle des Nouvelles d'Arsenal Média, la campagne bat son plein. 5 octobre prochain, on sera appelé aux urnes, mesdames, messieurs. Manquez pas ça. Le Canadien de Montréal vient de nommer Josh Anderson comme assistant au capitaine Nick Suzuki. Ça vient de sortir il y a quelques instants. C'est maintenant confirmé. Ce sera le préféré de ma conjointe, Josh Anderson.
2: Il est beau, Josh Anderson, il sort ma
0: tombe.
2: C'est ce que j'ai à dire à ça.
0: Je dirais pas à pleine face, mais
2: pas. Et puis de la bouche le matin quand tu te lèves.
0: OK. Voici Marshmallow, Particle Domain avec Phoenix. Ah, on s'en va le matin.

0: 7h40 minutes, il y a Marc Bouchard qui s'amène dans les prochaines. Très, très heureux de l'avoir, Marc, pour la chronique voiture. On va parler de technologie selon J.D. Power. Quel véhicule ont les meilleurs systèmes technologiques? Très, très rare d'entendre Marc là-dessus. Et un mot aussi sur le Jeep Gladiator. Ça, c'est beau en tabarouette. Ça, un jouet dans la boîte, là. Ça, c'est parfait. Michel Xavier, bougez pas dans vos 100 000 matins.
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0: Marc Bouchard, salut!
1: Salut mon cher!
0: Hey Marc, la technologie dans les véhicules, là, ça occupe pas tous la même place dans nos cœurs ou dans nos besoins quand on magasine un véhicule. Et tu l'as appris dans un récent classement de J.D. Power.
1: Ouais, puis en fait, ce qui m'étonne, c'est que les gens s'intéressent pas à la technologie à laquelle je pensais. Moi, je pensais que les tripeux de technologie aimaient les affaires qui paraissent puis qui flashent. Notamment l'aide à la conduite autonome, par exemple.
0: Ouais,
1: bon, ouais. Bon, Tesla s'est fait un nom avec sa FSD. Cadillac dit nous autres le Super Cruise. Bon, on est tous comme ça. Et pourtant, c'est la technologie qui paraît le moins, qui est le plus populaire.
0: Pauvre.
1: Les gens préfèrent les affaires qui sont, en fait, dont ils savent pas qu'ils ont besoin, mettons.
0: Ouais, c'est ça.
1: Et tu parles du sondage, effectivement. C'est un sondage J.D. Power qui est fait à chaque année. Écoute, ils prennent des gens qui sont propriétaires de leur véhicule depuis 3 mois à peu près, 90 jours.
0: Ouais.
1: Il y a 68 000 répondants.
0: Quand même, l'échantillon est énorme, là.
1: Effectivement. Il y a des marques qui sont pas assez représentées. Je vous le dis tout de suite. Tesla ne fait pas partie du classement. Rivian, Dodge, Jaguar et Chrysler non plus. C'est-à-dire qu'on a un certain nombre de réponses, mais le nombre de réponses n'est pas significatif pour dire que ça vaut la peine. T'sais, Tesla, là, la note, elle est sur 1000, en théorie. Tesla aurait eu 924.
0: Ben oui, c'est sûr, c'est normal. C'est au niveau technologie, ils sont imbattables.
1: C'est ça. Sauf que, bon, évidemment, tu comprendras que on est loin, loin, loin en avant de tout le monde, mais il y a personne actuellement. Il y a pas assez de répondants pour ça. Au niveau des marques ordinaires, si tu me permets, parce que ça inclut aussi les marques de luxe, faut le préciser.
0: Oui.
1: La grande surprise, c'est la première position, c'est Cadillac.
0: Oui.
1: Je sais que tu vas me dire que t'as un intérêt personnel dans la chose.
0: Ben, c'est ce que j'ai acheté, en fait, ouais.
1: Exactement. Mais tu comprends pourquoi, en fait, les technologies Cadillac, notamment au niveau des caméras, ça a beaucoup, beaucoup plu aux amateurs.
0: Oui.
1: Et ça leur a permis d'aller en chercher davantage au niveau de la popularité. Parce qu'il faut le dire, l'année passée, il était pas très bien placé, Cadillac.
0: Ah, mais l'interface est magnifique. Puis honnêtement, c'est une des choses qui m'a motivé à acheter mon véhicule. Quand j'ai vu que ça se rapprochait de la qualité de ce que j'avais dans ma Tesla, c'est pas mal ça qui a closé le deal, je vais te le dire. Là.
1: Effectivement. Sauf que moi, ce qui me dérange, c'est le Google built-in.
0: Ouais.
1: Mais, moi, je suis pas une bonne référence parce que moi, je change de véhicule à toutes les semaines.
0: Ah, c'est ça. Faut que ça soit simple.
1: Quand je rentre mon compte là-dedans, faut pas que j'oublie de le débrancher parce que je me retrouve avec la playlist du journaliste d'avant moi et on n'a pas nécessairement les mêmes goûts musicaux, je peux vous le dire. La deuxième position, c'est Genesis. Genesis qui, pendant 5 ans, a remporté le titre. Là, se retrouve deuxième. C'est quand même pas vilain, on s'entend.
0: Ouais.
1: La troisième position, c'est BMW. Encore une fois, pas très étonnant. Mais ce qui m'étonne, c'est la quatrième position qui est en fait la première position des véhicules populaires. Et c'est Hyundai.
0: Ouais.
1: Hyundai partage la technologie avec Genesis. Alors évidemment, on est là. Mais c'est la seule compagnie grand public dans le top 6 du classement et qui c'est la seule compagnie qui est en haut de la moyenne de l'industrie.
0: Ah ouais.
1: Ouais, toutes les autres, parce que la moyenne de l'industrie là sur 500, sur 1000, je vous le rappelle, la moyenne elle est à 502.
0: OK.
1: Le gagnant Cadillac a 641. Hyundai a 524. Puis toutes les autres c'est Cadillac, Genesis, BMW, Lincoln, Mercedes-Benz. Et après, on tombe à la moyenne.
0: Et on salue Ram, qui est pas là pour la technologie, plus pour l'odeur du gaz.
1: Mazda, qui est l'avant-dernier.
0: Mais oui.
1: Ça m'a... Mais en fait, faut dire que bon, quand je prenais un Mazda, là, ils l'ont amélioré. Dans le nouveau CX-5 2026, ils l'ont amélioré. Mais l'ancien système d'infodivertissement, je disais toujours 2012, je vais avoir sa radio. Là.
0: Non, c'est ça.
1: C'est un peu ça qui est l'intérêt. Il y a quand même des éléments qu'il faut souligner, c'est qu'il y a certains véhicules qui ont remporté des catégories individuelles. Le Cadillac Escalade, entre autres, pour toutes ces caméras qu'il y a partout.
0: Ah, mais oui.
1: C'est absolument effrayant. Même chose pour le Toyota Tundra au niveau des pick-up. Beaucoup, beaucoup de caméras. BMW X6, Hyundai Palisade au niveau des VUS connectés. Ce sont les meilleurs. Au niveau des meilleurs aides d'assistance, c'est encore le Hyundai Palisade, ce qui est quand même surprenant.
0: Okay.
1: Et le Genesis GV70. Et enfin, au niveau des véhicules électriques, c'est le BM iX et le Hyundai Ioniq 9 qui ont remporté les titres dans leurs catégories respectives.
0: Ouais, puis le BM iX, lui, vient juste de sortir. En plus, c'est une nouveauté.
1: Je m'en vais le chercher là.
0: Ah, c'est vrai, c'est là, toi.
1: quand je raccroche avec vous autres, je me dirige vers BMW pour aller chercher le iX3 pour la semaine.
0: Écoute, tu vas avoir du plaisir, j'en suis convaincu. J'ai hâte que tu nous en reparles. Mais là, parle-nous du Jeep Gladiator. Moi, ça, j'aime ça. Je trouve ça beau, ce modèle-là.
1: J'adore ça. Sincèrement, là, c'est la pire affaire au monde dans le sens où ça brasse. Je vous le dis, ça brasse. J'avais le toit souple. Fallait que ma femme et moi, on lève le ton pour se jaser parce que honnêtement, ça fait du bruit pas mal. Ça boit comme un trou. Je suis à 16,3 de moyenne depuis le début de la semaine. Mais quel plaisir à conduire. C'est le fun. C'est rough. Tu passes n'importe où. Le mien, c'est le Willys, donc il y a l'aspect un peu militaire avec l'espèce de vert kaki.
0: Ouais.
1: Écoute, j'ai eu des thumbs up à peu près partout où je suis passé. Écoute, c'est le V6 3.6, c'est un moteur connu. C'est un véhicule qui est hyper connu, qui est monté. Et étonnamment, les gens pensent que c'est un Wrangler allongé, mais c'est pas le cas. Hein? Le Gladiator, c'est un Ram qu'on a fait pour faire en Jeep. Donc, on a la même plateforme que le Ram. Donc, c'est un véhicule qui est ultra solide. C'est un vrai pick-up. Mais, écoutez, je l'ai amené dans la boîte. Pas cette semaine, là, mais lors d'essais précédents, je l'ai amené dans des conditions complètement folles.
0: Est-ce que tous les modèles, les portes s'enlèvent, Marc?
1: Oui.
0: Ça, c'est clair.
1: Les portes s'enlèvent. Le toit s'enlève. C'est vraiment, vraiment le fun. Moi, la semaine passée, j'ai enlevé les deux à un moment donné pour m'amuser, pour essayer. C'est vraiment, vraiment le fun. Et c'est un véhicule de pur plaisir, mais évidemment, ça vient avec les compromis qui viennent avec, au niveau du bruit, au niveau des suspensions qui te brassent solide, le canadien, comme on dit.
0: Ah non, c'est sûr, bon, on va terminer avec ça, mais je suis sur le site présentement, puis je regarde les couleurs disponibles. Ils se sont gâtés. Il y a un genre de vert pomme, il y a un brun, il y a un genre de jaune moutarde. C'est des affaires discrètes, là.
1: Oui, absolument. Là. Puis moi, j'ai la version, moi, comme je te dis, j'ai la version un peu militaire. Même les jantes sont la même couleur, sont pleines. C'est absolument magnifique. Je te dis, j'ai eu des thumbs up toute la semaine. Je conduis des chasse-ports, puis le monde se retourne pas autant que ça.
0: Ah, c'est énorme. Ça fait ça, ces véhicules-là. Hey, Marc, merci de ton temps ce matin. Très gentil.
1: On s'en reparle. Bye-bye.
0: Salut, Marc Bouchard du podcast Gunshot. 7h55 dans les prochaines. On va poursuivre ça, ce show-là, jusqu'à 9h ce matin. Gilbert Delorme s'en vient. Je vous le rappelle, Josh Anderson a été nommé assistant capitaine du Canadien de Montréal. C'est le tournoi de golf du Canadien. Aujourd'hui, on va être collé, évidemment, sur les nouvelles concernant le Canadien. On vient, bougez pas.
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0: s'est engagé à créer un service d'intervention de première ligne pour lutter contre la cyberviolence et le harcèlement en ligne, dans lequel le parti injecterait 10 millions de dollars. La chef caquiste, Christine Fréchette, a tenu son premier grand rassemblement de la campagne à Kingsey Falls, au centre du Québec. Elle a justifié abondamment son option autonomiste, qu'elle favorise plutôt que l'indépendance ou le fédéralisme. Les nouvelles restrictions concernant la prière dans des lieux publics sont entrées en vigueur hier au Québec. Les employés d'entreprises publiques et les étudiants doivent maintenant respecter d'autres règles limitant leur lieu de prière. Les nouvelles dispositions de la loi sur la laïcité de l'État adoptées en avril prévoient l'interdiction de salles de prière dans les institutions publiques. Elles interdisent aussi les pratiques religieuses collectives sur la voie publique et dans les parcs. Des institutions comme des universités ont commencé à mettre en application les règlements. Et pour terminer, c'est aujourd'hui que commence à Toronto le tout premier sommet canadien sur l'investissement qui sera inauguré par le premier ministre Mark Carney. Cet événement rassemble des centaines de dirigeants d'entreprises et vise à leur faire découvrir les perspectives d'investissement qui sont possibles au Canada. Ce sommet est un élément clé du plan de M. Carney pour stimuler l'investissement au Canada à hauteur de 1 000 milliards de dollars durant les 5 prochaines années. Les provinces sont invitées à présenter les projets qui pourraient être pertinents, relevant des secteurs de l'énergie, des minéraux critiques, de l'exploitation minière ou encore de l'intelligence artificielle. C'est ce qui complète vos actualités Arsenal Média. Passez une bonne journée sur nos ondes.
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0: C'est parti depuis 2 minutes 12. C'est le tournoi de golf du Canadien de Montréal qui vient de se mettre en branle. Le premier début, c'est le début de la saison. Ah, oui. C'est la première grande activité. C'est là où tous les joueurs sont réunis pour la première fois. C'est là où on va entendre parler Martin Saint-Louis qu'on n'a pas entendu l'été. Puis c'est bien correct de même. Même chose avec Kent Hughes, Jeff Gorton. Quelles sont les aspirations pour l'équipe? Bref, un paquet de questions.
1: Le Canadien vient d'annoncer la prolongation de contrat à Martin Saint-Louis. Bon. Tu vois, pendant qu'on en parle.
0: Fait que des grandes... on a réglé pas mal de dossiers en fin de semaine. Hein? Là, on vient de régler celui de Saint-Louis. On a aussi réglé le cas de Zachary Bolduc qui a signé un contrat de 4 ans, 4,2 millions par année. Ça a été annoncé aussi en fin de semaine. On a aussi annoncé la signature de Chris Kreider qui était devenu joueur autonome, qui voulait revenir dans l'Est. Ben, c'est une très, très bonne chose. Là. Ça, tant qu'à moi, là, laissons faire là, les vieilles rancunes. Là.
1: Ben oui.
0: On a tout un joueur de hockey qui vient de se joindre à l'équipe du Canadien de Montréal. Un joueur qui va, tant qu'à moi, prendre la place de Brendan Gallagher, puis peut-être même un petit peu mieux. OK. Gallagher, on avait un petit... On l'aimait beaucoup, là.
1: Oh oui.
0: On avait un sentiment bien spécial. Mais, tu sais, là, Chris Kreider, c'est autre chose. Et un vétéran bien accompli aussi qui s'en vient avec le club. On a aussi appris ce matin que Josh Anderson va être adjoint au capitaine Nick Suzuki pour la prochaine saison avec Mike Matheson. Et sinon, il y a une petite autre annonce. Là, on vient de prolonger là, le contrat de Martin Saint-Louis. Fait qu'il va juste rester, finalement, le pauvre Harbert, Jack Hyde, qui n'est pas encore signé. Mm. On n'a pas de nouvelles. On ne sait pas ce qui se passe. Mais espérons que ça aussi, là, ça soit réglé le plus rapidement possible.
1: Mais, hein.
0: Le dernier tournoi majeur dans le monde du tennis s'est terminé hier avec la victoire d'Alexander Zverev qui a battu l'Américain Ben Shelton en 4 manches de 6-3, 7-6, 5-7 et 6-2. Ça a pris 3h30 et il a gagné. Et du côté des dames, samedi, c'est finalement Elena Rybakina qui a battu Arina Sabalenka. C'est la deuxième fois cette saison qu'elle bat Sabalenka là, dans un tournoi majeur. Et sinon, dans le baseball majeur, les Blue Jays ont mal commencé leur série contre les Orioles mais ont gagné les deux matchs suivants. Ce qui fait que ils sont encore à un match derrière les Guardians de Cleveland. On tente de se rapprocher. Ils commencent à avoir de moins en moins de matchs. Faut pas en perdre pour les Blue Jays qui commencent ce soir une série contre les Tigers à Détroit. Les Tigers qui, eux, sont éliminés.
1: Vous savez les fameuses lunettes là, connectées qui permettent de filmer, prendre des photos, des vidéos? Ben, en fait, j'en ai plus, je les ai renvoyées.
0: Pas vrai?
1: Non, ils m'en servaient pas tant que ça. C'était le fun deux semaines. Mais là, c'est en train de causer un problème en Europe et je vous explique pourquoi dans les prochaines. Puis honnêtement, je suis d'accord avec ça. Faut être bienveillant quand on a ça dans le visage. On fait ça après Bryan Adams. Voici Summer of 69 tout de suite. 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
1: C'est un phénomène qui est sous-estimé présentement. Quand on a lancé les lunettes connectées chez Oakley, chez Ray-Ban, chez les différentes compagnies qui lancent des lunettes qui permettent de justement filmer, écouter de la musique, faire un paquet d'affaires, prendre des photos, on pensait que ça aurait des propriétés sportives, des propriétés qui sont à tout le moins pratique. Tu pars en vélo, t'as tes lunettes, tu veux le filmer au lieu de sortir ton téléphone, prendre une chance sur deux de ta bataille. Tu pars tes lunettes, t'as un beau vidéo, c'est le fun. Tu peux garder ça, montrer ça à ta cousine sur Facebook. La base, c'était ça.
2: J'avais même vu la pub de Oakley là, qui vendait un gars sur un terrain de golf. Ouais. Il disait, OK, donne-moi à quelle distance il reste ouvert. Ouais. Puis il y avait tout ça connecté en même temps. Puis tout le... Il y avait des belles applications pour ça.
1: Je les ai eues, honnêtement, ces lunettes-là, pendant 2-3 semaines. De manière, elles ont brisé, puis je les ai pas remplacées. En fait, parce que je me suis dit, honnêtement, tout le temps, ça va être... Tu t'es filmé deux fois en vélo, deux fois au golf. Ça sert pas à grand-chose. Présentement, en Europe, il y a un gros problème avec ces lunettes-là. On est rendu à des centaines de signalements à la police de femmes qui se font filmer avec des hommes qui portent ces lunettes-là dans un bar, dans un parc, qui les accostent. Comment on fait pour savoir que ça filme? Il y a une petite lumière. Là. C'est le soir, tu vas le voir tout de suite. Dans le jour, c'est difficilement perceptible. Ouais. Là, la petite lumière est allumée dans le coin droit de la lunette. Ça signifie que ça filme. Puis ça arrive souvent, c'est que là, ce qui arrive, c'est que des gens se lancent des défis d'aller accoster des filles, de se filmer puis d'après ça, de les mettre sur les médias sociaux. Fait que la fille est dans un bar, il y a un gars qui arrive avec ses lunettes méthode en face, puis là, ça flash parce que ça filme. Salut, salut, est-ce que je peux t'offrir un verre? Tout ça. On est rendu à des centaines de signalements présentement de femmes qui ont pu être filmées à la... Ben, on dit à leur insu, oui à leur insu, parce qu'elles donnent pas leur consentement d'être filmées. Après ça, on retrouve ces vidéos-là sur Internet. C'est vraiment, mais vraiment compliqué tout ça présentement, parce que il n'y a pas de réglementation à tout ça qui permet d'enrayer le port de ces lunettes-là, parce que le problème, c'est pas de porter les lunettes, le problème, c'est l'utilisation que tu fais du vidéo.
2: Ouais.
1: Exemple, fait, quelqu'un dit... J'ai les lunettes dans le visage, je me fais arrêter par la police, je vais filmer l'intervention du policier, si jamais je trouve que blablabla, j'aurai la preuve vidéo. OK, parfait, c'est peut-être que tel. Je vais aller au magasin, je vais procéder à une transaction, je vais filmer le caissier pour m'assurer que le service à la clientèle, si jamais ça va pas bien, ben j'aurai une preuve vidéo. OK, parfait. Mais ce qu'on dit, c'est que présentement, les gens sont en train d'essayer de créer des scènes pour essayer de générer des réactions pour les filmer... Ben oui. Et ensuite avoir du contenu. Genre, je vais aller à tel magasin, je vais ramener cette paire de souliers que j'ai marché dedans depuis 6 mois. Je vais filmer ça, puis je vais vous montrer à quel point ils sont pas corrects de pas me rembourser. Puis là, on est là-dedans présentement, plus toutes les femmes qui se font filmer à gauche et à droite, des hommes des fois qui rentrent. Parce que là, il y a beaucoup de places qui ont des toilettes mixtes maintenant. Là.
2: Oui, oui,
1: là,
2: oui.
1: Tu rentres
2: oui.
1: aux toilettes, puis là, il y a comme une porte close, homme-femme, homme-femme. Puis là, les hommes rentrent là avec des lunettes. Si vous avez ces lunettes-là, là, puis vous les portez dans le visage, là, soit ayez du discernement. Tu sais, moi, quand je les ai eues, là, c'était une semaine avant de partir en vacances dans le sud, je les ai pas amenées là-bas. J'irai pas me promener à la piscine avec des lunettes qui filment à regarder le monde en costume de bain et puis tout.
2: J'imagine la face de ta blonde qui est sur le bord de la piscine avec deux pignes à colade.
1: Non, c'est ça, tu sais. C'est malade parce que... Jamais je les ai mis à la garderie, jamais je les ai mis à l'école, jamais je les ai mis dans des endroits comme ça. Je les ai mis en vélo, je les ai mis au golf, je les ai mis en train de faire du sport. Ça servait à ça. Mais j'en vois de plus en plus. J'arrive à l'aréna, l'autre jour, mon petit gars joue au hockey, une madame qui les a en face. Elle est pas en train de filmer, mais t'es tout le temps en train de faire comme... Mais tu vas filmer quoi avec ça? Pourquoi t'as ça ici? Puis là, t'es enlèves pas parce que c'est des verres de transition. Des fois, tu peux les avoir en dedans. Fait que t'as pas nécessairement besoin de porter ça. Fait que... Il y a un grand débat éthique présentement sur la présence de ces lunettes-là. Moi, j'en ai eu, j'en aurais pu. J'ai trouvé ça pratique. Mais maintenant, tu fais comme...
2: C'est un gadget de plus. Mais la loi, est-ce que la loi t'empêche de filmer quoi que ce soit? Parce que ça, avec ton téléphone, t'es capable de filmer. Oui. C'est juste que le téléphone est évident. C'est quand, quand tu filmes avec ton vidéo, avec ton téléphone, c'est sûr que la personne en face, elle sait que t'es en train de la filmer. Mais y a-tu quelque chose légalement qui t'empêche de filmer? T'sais, si tu filmes avec ton téléphone, justement, un entretien comme ça, je m'en vais au magasin, je vais retourner quelque chose, je filme ça, est-ce que c'est illégal?
1: Non, c'est pas illégal, mais c'est l'utilisation du vidéo, puis où ça peut mener, c'est que là, si on commence à faire ça, mettons, exemple, une dame a dit, moi, je me suis vu sur Instagram, dans un bar, sur une vidéo. Moi, j'ai pas donné mon consentement, tu sais. à ça. Puis là, c'est ça. Il y a un débat éthique sur, mettons, la présence des caméras dans nos vies, puis tout ça. Mais honnêtement, la question est bonne. En avez-vous? Ça vous intéresse-tu? Avez-vous peur de ça? 1-855-407-2346. En musique, voici Jean Leloup. I lost my baby, tout de suite.

0: 8h15 minutes dans vos 100 000 matins. Là, il y a des grosses nouvelles qui sortent sur le Canadien de Montréal ce matin. Martin Saint-Louis prolongé comme entraîneur-chef. On n'a pas la durée du contrat. Ça doit être 5 ou 6 ans ou à peu près. Généralement, là, c'est 5 ans. On veut pas le dire parce qu'on veut pas que dans 5 ans, on commence à dire dans la dernière année de contrat, Martin Saint-Louis. Ça va sortir anyway, de toute façon. Là, on va le savoir bientôt, même si on tente de cacher l'information. Et Josh Anderson a été nommé assistant au capitaine Nick Suzuki. Il remplace donc Brandon Gallagher. C'est ce qu'on sait. Le tournoi de golf est en branle à Laval sur le lac ce matin. Les voitures commencent à arriver. Et à mon collègue Gilbert Delorme de BPM Sports s'amène. Gilbert, ce qu'il aime du tournoi de golf, c'est regarder des chars qui arrivent. Qui conduit quoi? Lui, il y a un pick-up, ça, c'est un V8, ça, c'est que...
1: Ah oui, c'est ça. Aussi, il l'a lâché, il m'a demandé.
0: Ouais, non, c'est ça. C'est en plein ça. Fait que manquez pas ça. J'y pars dans les prochaines dans la game. Parce que là, en fin de semaine, le Canadien était actif. Là, on peut reprocher à Kent Hughes de ne pas avoir bougé durant l'été. Mais là, Bolduc, Kreider, Martin Saint-Louis, ça déboule, Josh Anderson. Ce club-là commence à ressembler à quelque chose. Il reste seulement Harbour Jack High.
1: Yep.
0: C'est tout. J'y pars, s'en vient dans la game. Manquez pas ça.
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1: Ici Michel Scarpino, voici vos manchettes. Ville de la Tuque devra déverser une partie de ses eaux usées dans la rivière Saint-Maurice durant quelques jours. Un bris est survenu dans un équipement de la station de pompage à l'intersection des rues Montcalm et La Violette au quartier Bel Air. La ville a demandé la collaboration de toute la population du milieu urbain pour diminuer le plus possible sa consommation d'eau potable d'ici à ce que le bris soit réparé. On demande par exemple de prendre une douche au lieu d'un bain, de reporter la lessive ou le lavage de l'auto ou de faire fonctionner le lave-vaisselle seulement lorsqu'il est plein. Ce poste de pompage traite 80% des eaux usées de la ville. C'est ce soir que sera présenté le débat des candidats dans la circonscription de la Violette-Saint-Maurice, organisé par la Chambre de commerce et d'industrie du Haut-Saint-Maurice avec différents partenaires. L'événement débutera à 18h30 et sera présenté au complexe culturel Félix Leclerc. Laurent Bellil du Parti libéral, Élodie Murphy-Gauthier du Parti québécois et Guy Veillette de la Coalition Avenir Québec, équipe Christine Fréchette, vont croiser le fer à l'occasion de cet événement qui va permettre de connaître la position des candidats face à différents enjeux important qui concerne la région de la Haute-Mauricie. C'est la deuxième rentrée scolaire pour les jeunes qui doivent se conformer à l'interdiction des téléphones cellulaires dans les écoles. Les enseignants constatent que les élèves socialisent davantage entre eux et sont plus engagés dans leur apprentissage, a souligné le président de la Fédération des syndicats de l'enseignement, Richard Bergevin, un constat que semblent corroborer des experts qui ont été consultés par la presse canadienne et qui correspondent aux conclusions du rapport sur le projet pilote mené dans une école secondaire d'Oka en 2024. Toutefois, cela peut s'accompagner d'une difficulté à gérer l'anxiété chez certains jeunes qui étaient habitués à trouver refuge dans leurs écrans. Ça complète le bilan de l'actualité Arsenal Média. On vous souhaite une bonne journée avec nous. 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
2: Là-dessus, il va falloir être un petit peu patient avant le retour du beau temps, là, parce qu'aujourd'hui, demain, là, c'est pas les plus belles des journées, mais au moins à partir de mercredi, là, le beau temps s'installe pour une couple de jours. Aujourd'hui, ça va être nuageux. 40% de probabilité d'averse ce matin. Ça reste nuageux, là, pour le restant de la journée. On est un petit peu en dessous des normales de saison. On prévoit un maximum à 16. Présentement, on a 15 degrés au cœur de la ville. Demain, ça reste gris avec un maximum à 17. 40% de probabilité d'averse. Là aussi, là, c'est juste en matinée. Et à partir de mercredi, retour du soleil avec un maximum à 24. Je tiens à saluer toute l'équipe

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2: Très heureux de l'accueillir dans la game, surtout au lendemain d'une bonne journée d'actualité chez le Canadien Montréal, parce que ça a brassé hier les signatures de contrat, puis envoyé donc. Je vais voir de salut!
3: Comment ça va les boys ce matin?
4: Ça
3: est-ce
4: va.
3: Que c'est Noël plus tôt que prévu? Tabarouette!
4: Presque!
3: Ah oui! Moi, les gars, je sais qu'il y en a qui sont déçus, il y en a qui pensent encore que Chris Kreider a fait exprès pour rentrer dans Carey Price, je comprends tout ça, puis ah, on peut être frustré un peu. Mais en même temps, je pense que c'est une excellente signature. La signature de Kreider, ça me dit, wow!
4: Hey, wow. Mais hey, ça fait 14 ans, là, l'histoire de Kreider puis de Price, la manière revenez-en, là.
3: Oh, c'est pas rien que ça, les gars. Regarde, c'est Alexis Emeline qui était défenseur dans ce temps-là. T'sais, Chris Kreider, il rentre au filet à pleine vitesse, puis il reçoit un coup de bâton en bas de la jambe, là. Ça déséquilibre, puis il tombe dans Carey Price. T'sais, un gars, il s'en va pas devant le net pour dire, moi, je vais rentrer deux patins dans le goaler. À un moment donné,
2: il voulait pas le blesser assurément. Est-ce qu'il aurait pu en faire plus pour éviter Price? Peut-être. Mais t'sais, rendu là, de toute façon, on est 12 ans plus tard, et là, on fait l'acquisition d'un gars qui, 11 fois dans les 12 dernières saisons, a marqué 20 buts ou plus. Un vétéran, un gars qui va être bon dans la chambre, un gars qui est excellent devant le filet, Gilbert. C'est un bonhomme, Chris Kreider. Si c'est pas le meilleur dans la ligue pour rediriger les rondelles devant le filet puis venir gêner le travail du gardien de but.
3: C'est le meilleur. C'est le meilleur dans la ligue. Si tu regardes les statistiques, c'est le meilleur dans la ligue. C'est un gars qui justement va devant le filet, puis il sait où il est son pain puis son beurre.
2: Ben oui.
3: C'est un gars qui a une bonne vitesse encore. Même s'il prend de l'âge, c'est un excellent patineur. Ça a toujours été un excellent patineur. C'est un gros bonhomme. C'est un power forward. Il va driver le net. Il a un bon lancer. Puis moi, je pense qu'il va avoir une excellente influence sur les jeunes. Tu sais, Fred, les jeunes dans le club,
2: Chris
3: Kreider, c'est un vétéran qui a beaucoup de vécu. Il est allé en finale de Coupe Stanley, je pense, quelques fois, probablement dans sa carrière. Je me rappelle pas, là. C'est sûr qu'une fois, c'est sûr et certain, là. Mais, écoute, c'est un gars que... Puis en plus, il est en pays de connaissance.
2: Ah, ben oui.
3: Il est en pays de connaissance. Il connaît Jeff Gorton. Il a joué avec Martin Saint-Louis. On va le faire jouer où, Max, Fred? On va-tu tout de suite lui donner le deuxième trio,
2: oui,
3: ou on va le mettre sur le troisième trio? Peu importe. T'sais, moi, ça me dérange pas qu'il joue avec des Demidov au début, de l'essayer là et tout ça, mais peu importe. Moi, je pense que c'est un upgrade sur... Zach Bolduc, une excellente signature encore une fois, bien content pour lui. Moi, je le vois sur le deuxième trio, mais en même temps, on peut interchanger les deux.
2: Ben
3: oui. Je pense qu'on est en voiture, là.
2: Tu sais, Gilbert, c'est un excellent upgrade qui nous coûte rien en plus. Tu déménages personne, t'échanges, tu vas le signer à un prix vraiment raisonnable. Puis en plus, même après avoir signé Bolduc, il te reste encore un 4 millions sur la masse pour signer Jacquet, et ça va arriver ça aussi. Fait que tu sais, c'est de la saine gestion financière. T'ajoutes un gars qui va t'aider exactement ce que t'as de besoin, puis tu te départis de personne.
3: Absolument, Max, t'as entièrement raison, tu sais, puis moi j'ai tellement hâte de le voir aller, tu sais, il va amener de l'énergie dans le line-up, puis tu parles d'un gars comme Bolduc, là. Un gars comme Bolduc peut vraiment apprendre d'un gars comme Chris Kreider, là.
2: Ben oui.
3: C'est un vétéran, c'est un gars qui a quasiment 1000 games de jouer dans la ligue. Si j'ai pas les statistiques devant moi, s'il a peut-être même déjà 1000 games de jouer, je le sais pas.
2: Il est à 958, Kreider. Il va
3: 958 games
2: de jouer. Il va attendre 1000 à Montréal cette année.
3: Exactement. Mais tu sais, c'est un gars comme Slavkovski qui fait dévier des lancers. Tu sais, tous les gars peuvent bénéficier. Puis son éthique de travail est impeccable.
2: Ouais.
3: Si tu joues pas dans la Ligue nationale de hockey, Fred, 15 ans, si tu te pognes le cul puis tu t'entraînes pas en dehors de la glace. Tu comprends? Fait que l'éthique de travail, je pense, c'est très, très important. Kreider nous amène ça. Puis, tu sais, que ce soit sur le deuxième ou le troisième trio, c'est un gros, gros plus. Puis, s'il vous plaît, les gens, arrêtez de. Ça ne peut pas qu'on a engagé Kreider, il a blessé Price en 2014. Hey, si on lève la Coupe Stanley en 2027 là, ou en 2028 avec Kreider, avec 2027 avec Kreider, là, on peut-tu passer à côté de ces choses-là? Là?
2: Mais il faut avoir un point Carey Price à un moment donné. Là,
3: c'est ça. Hey, tu joues à game. Tu joues à game, là. Qu'est-ce qu'on demande aux gros alliés de faire?
2: Non,
3: on demande à Slavkovski de driver le net. On demande à tout le monde, à Bolduc de driver le net, à Anderson de driver le net. Puis s'il arrive une collision, il arrive une collision. Ben arrêtez, là. Arrêtez, là. Fait que moi, je suis bien content. C'est une très, très bonne signature. Il va apporter beaucoup. Je suis certainement. Puis je suis content pour Bolduc. Je suis content pour Bolduc. Puis je suis content. Puis Fred, je ne sais pas, Max, ce que vous en pensez, mais je suis un peu surpris. Moi, je trouve qu'on. C'est un excellent contrat.
4: Ben, certain.
3: Hey, c'est des choux, là!
4: Avec ce qui s'est signé cet été, puis toute l'équipe, Bolduc à 4.2, là, c'est un deal.
3: Ah non, mais c'est ça, là, tu sais, puis il y a de la place sur la masse, il y a de l'espace sur le plafond salarial, fait que, tu sais, puis Zach Bolduc, je pense qu'on prévoit, là, vraiment, là, qu'il va se développer, puis qu'il va s'améliorer, puis on l'a vu, là, l'année passée, les gars, en deuxième moitié de saison, là, en deuxième moitié de saison, puis d'un playoff, moi, je l'ai adoré. Oui, tu sais, un gars qui se réinvente un peu parce que, tu on l'a acquis pour qu'il marque des buts, mais il en marquait plus ou moins, puis il était peut-être placé dans les positions pour marquer des buts. Mais là, regarde, pas grave, le coach me fait jouer sur le troisième, quatrième trio, ben je vais me réinventer. Moi, je vais forechecker, je vais frapper, je vais être bon défensivement, je vais être fiable, je vais aller au net quand j'ai une chance, je vais prendre des tirs au filet et tout ça. Puis c'est ça qu'il a fait, puis il était très efficace l'année passée, Zach Bolduc, en deuxième moitié de saison, puis dans les playoffs. Fait que moi, je pense que c'est juste la, on va dire comme Jean Perron, la pointe de l'asperge.
2: Ouais.
3: C'est juste la pointe de l'asperge, puis on va voir de très belles choses avec Zachary Bolduc.
2: Oui, puis là, en plus, aujourd'hui, au tournoi de golf, ça se peut qu'on s'énerve le poil des jambes si quelqu'un s'échappe sur une déclaration, tout dépendant de ce que Geoff Molson va dire, ce que Jeff Gorton, Kent Hughes vont dire à Laval-sur-le-Lac aujourd'hui au tournoi de golf. Ce serait le fun, un genre, finale de la coupe pour rien. Yes, hein, ouais,
3: ça n'arrivera pas, Max. On va être quand même assez prudents dans nos attentes, mais en même temps, je pense que les gens de Montréal, les gens du Québec... c'est des fans de hockey, on n'est pas des caves. T'sais, on a vu qu'est-ce qui s'est passé l'année passée, on a un bon club. Là, on est amélioré. Avec Chris Kreider, puis là, Bolduc qui vient de signer, là, on est amélioré. Puis probablement que Jack Hayes, ça va se faire dans les prochaines heures, peut-être aujourd'hui, whatever.
2: Ah, il faut, là.
3: Je pense. Fait que, regarde, là, on est amélioré. C'est sûr qu'il y a une question, il y a un point d'interrogation encore avec Caden Gooley. Mais regarde, on adressera ce problème-là s'il y a un problème, mais que ça arrive. Mais c'est un club amélioré. Puis cette année, vous le dites, les gars, je l'ai chanté la semaine passée, Ginette Renault un peu plus loin, un peu plus haut, un peu plus loin. C'est ça.
4: Ben, j'espère que les dirigeants, puis on va sûrement leur poser la question. Puis là, tu sais, j'espère qu'on n'aura pas peur de dire, ben oui, on les séries, ça, c'est sûr et certain qu'on fait les séries cette année. Là. En bas de ça, on n'est pas satisfait.
3: Ben, c'est sûr, Fred. Tu peux pas arriver et dire, ouais, ben là, on va essayer de faire les playoffs. On va essayer de faire les playoffs. Puis quand on rentre en playoffs, on sait jamais qu'est-ce qui peut arriver. Non. Hey, on a fini avec 106 points l'année passée. Faut finir dans le haut du classement dans l'Est, encore une fois. C'est sûr qu'il va y avoir de la compétition. Ça va être quelque chose. Les deux clubs de la Floride, c'est sûr et certain. Les Leafs de Toronto, le club à Max, seront pas aussi mauvais qu'ils ont été l'année passée. C'est sûr, mais en même temps, regarde. Hey, on gagne nos games. On fait ce qu'on a à faire. On fait nos devoirs. On travaille. Puis moi, je pense que les bonnes choses vont arriver. Puis on a un bon club de hockey. On est bien dirigé. J'ai pleinement confiance. Ça va être une saison bien, bien fun. Puis j'ai tellement hâte d'entendre la déclaration de l'année là, dans 1 heure, 2 heures peut-être.
2: Ça sent bien, là.
3: Tabarouette d'entendre ça.
2: Ça va débouler aujourd'hui. Gilbert, merci de ton temps. On se reparle demain.
3: Hey, salut les boys. À demain.
2: Bye salut, tout le monde. Gilbert. Salut, Gilbert. De BPM Sport.
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0: Les trois accords avec Marrakech, 8h39 minutes et encore une vingtaine de minutes à vos 100 000 matins. Chuck Noël s'amène dans les prochaines avec le meilleur de la musique. Manquez pas la Rack Gonzalez sur l'heure du lunch. Elle a beaucoup à dire sur le Canadien Montréal, le tournoi de golf. Geoff Molson est au podium présentement. Les gars, assurément, ce midi, vont revenir là-dessus sur qu'est-ce qui s'est dit. Mais là, on vous le rappelle, Josh Anderson nommé assistant capitaine. Martin Saint-Louis prolongé de son contrat d'entraîneur-chef. Donc, juste des bonnes nouvelles ce matin.
1: Effectivement.
0: On fait ça jusqu'à 9h, bougez pas.

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0: Roll, 8h45 minutes à Haut. Michel Scarpino qui est très heureux de vous retrouver après une petite semaine de vacances. Très, très content. On a rechargé les batteries puis on est prêt justement pour la saison automnale qui s'annonce, ma foi, assez fertile en événements. On aura l'occasion de s'en reparler, mais bon, vous savez qu'il y a des élections provinciales. Vous savez qu'il y a un débat qui va être présenté ce soir. Aussi bien vous en parler tout de suite. Donc, le débat sera présenté à 18h30 au complexe culturel Félix Leclerc. Trois des candidats, donc, qui vont vous parler de leurs priorités pour la région de la Haute-Mauricie. Il s'agit de Laurent Bélisle du Parti libéral du Québec, Élodie Murphy-Gauthier du Parti québécois, également Guy Veillette de la Coalition Avenir Québec, équipe Christine Fréchette. Donc, ils vont nous parler de leurs différentes préoccupations. On va leur poser des questions, bien évidemment, sur des dossiers locaux et on aura l'occasion de les entendre s'exprimer. Puis, vous savez que le but de ça, là, c'est de vous permettre de vous faire une opinion, de vous faire une idée sur, justement, les enjeux de la Haute-Mauricie, mais qui va nous représenter à l'Assemblée nationale. De quelle façon ces gens-là vont défendre nos dossiers? Quelles connaissances ils ont également des dossiers locaux? Alors, je vous invite justement à vous y rendre. C'est à 18h30 ce soir. Les portes vont ouvrir là, un peu plus tôt, là, mais c'est à 18h30 ce soir au complexe culturel Félix Leclerc. Donc, ce débat des candidats qui est organisé par la Chambre de commerce et d'industrie du Haut-Saint-Maurice avec différents partenaires. Donc, un événement à ne pas manquer. 8h46.
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0: 8h48 minutes. Cette nouvelle, évidemment, que vous avez peut-être entendu, le Canadien de Montréal qui octroie une prolongation de contrat à l'entraîneur-chef Martin Saint-Louis. C'est Kent Hughes qui a annoncé ça ce matin en marge du tournoi de golf annuel de l'organisation. Il disait que M. Saint-Louis avait accompli un travail formidable à la tête de la jeune équipe. C'est un excellent communicateur et enseignant. Alors, M. Hughes qui disait, on a hâte de voir la suite de son travail pour façonner ce groupe en une équipe qui compétitionne pour la Coupe Stanley sous la gouverne de Saint-Louis. Ben, le tricolore a atteint le carré d'as en 2025-26, s'inclinant face aux Hurricanes de la Caroline en finale de l'Association de l'Est. L'équipe s'est classée au 6e rang au classement général de la LNH avec une récolte de 106 points en saison, son plus haut total depuis la saison 2014-15. Et Saint-Louis a été embauché à titre d'entraîneur chef par intérim, on s'en rappelle, le 9 février 2022, est devenu officiellement le 32e entraîneur-chef de l'histoire du Canadien le 1er juin de cette même année. Et par ailleurs, l'attaquant Josh Anderson, qui a été nommé adjoint au capitaine du Canadien, Nick Suzuki, succédant à l'attaquant Brendan Gallagher. Alors, ce dernier, qui a disputé ses 14 saisons en carrière avec le tricolore, a été cédé aux Canucks de Vancouver en juin. Et de plus, a précisé Hughes, le défenseur Mike Madison continuera d'agir également à titre d'entraîneur adjoint à Suzuki. Ce sont les petites nouvelles sportives, donc, qui marquent l'actualité ce matin.
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2: Il y a des assemblées de conseils de quartier qui vont être présentées cette semaine. D'abord, à 19h ce soir, ce sera celle de la couronne rurale. Différents sujets qui sont à l'ordre du jour. Cette séance sera tenue à 19h au Centre social municipal sur la rue Saint-Eugène. Il y aura une autre assemblée présentée un peu plus tard. Celle-ci sera mercredi à 19h au Centre social Langelier, situé à Lacroche. Donc, ce sera pour tous les résidents du secteur Lacroche de Ville de la Tuque. Différents sujets également là qui sont à l'ordre du jour. On parle de conteneurs, tours cellulaires, ponceaux sur le rang Est, différents autres articles. Alors, c'est une belle occasion justement de se tenir au courant là des différentes actualités qui concernent votre coin de région.

Météo, ce sera des conditions plus automnales aujourd'hui. Ce sera nuageux, 40% de risque d'averse en matinée. Ce sera venteux, maximum près de 16. Ça se dégage ce soir, cette nuit, avec un peu de brouillard, minimum de 3 degrés, avec risque de gel. Le terme qu'on n'aimait pas entendre nécessairement à cette période-ci de l'année. Demain, mercredi 15 septembre, déjà la moitié du mois, ce sera du soleil, ennuagement tard le matin, avec un peu d'averse en après-midi, maximum près de 17. On a 9 degrés au centre-ville de La Tuque. 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Grand merci d'avoir été là. Je vous souhaite de passer une belle journée. Manquez pas l'émission Le Trafic avec Claudia des 15h aujourd'hui. Moi, je vous parle demain 8h45. Bonne journée.

0: C'est fini pour vous, 100 000 matins. On va se retrouver demain, 5h58. Là, je vais être là, je vous le promets.
1: Ouais, ça va pas être trop long pour toi, les 100 000 matins matin.
0: Non, c'est ça, là. D'ailleurs, tu me diras qu'on va s'organiser pour la première heure.
1: On t'en double, c'est correct.
0: Moi, m'a envoyé ça, ça va me faire plaisir. Mes excuses. Ça réveille sec, motalisé.
1: Bon, non, je le sais. Ça, c'est le genre d'affaire, là. Tu sais, quand tu te réveilles le matin, tu sais que t'es en retard, là. Tu regardes ça, tu dis, oh non.
0: Il n'y a rien à faire.
1: Puis tu vas courir après ta queue toute la journée.
0: Ouais, c'est ça. Ça va être ça, là. Fait que là, je vais me calmer. J'ai pris une première gorgée de café. Fait que juste ça, ça a fait vraiment, vraiment du bien. Et t'es arrivé tard, par exemple. On va te dire, t'es arrivé tard. Fait que demain, on prend ça. Merci d'avoir été là. On vous souhaite un excellent lundi. Et demain, toutes les réactions au tournoi de golf du Canadien de Montréal dans la game avec Gilbert Delorme. Salut!
1: Salut! Oh!

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2: Bon lundi, bon début de semaine. Mon nom est Chuck, je m'installe pour les trois prochaines heures dans le meilleur de la musique au travail avec des choses à jaser bien intéressantes. À la mi-septembre comme ça, commence à avoir un autre hockey pour plusieurs. C'est le camp Canadiens qui va commencer bientôt. Juste avant, bien sûr, le traditionnel tournoi de golf du Canadien avec les journalistes qui sont prêts. Ils ont des questions, puis on leur a donné des réponses avant qu'ils posent les questions avec le A qui a été donné ce matin à Josh Anderson. On a donné une extension de contrat à l'entraîneur-chef Martin Saint-Louis. Fait que c'est pas une des chances d'affaires que Larac et Gonzalez vont pouvoir jaser ce midi, j'ai l'impression. En musique, Jay Scott, il s'en vient, il est tellement bon en show, lui. C'est un gars hyper talentueux, qui se prend pas trop au sérieux, un mix vraiment parfait. Et son dernier single, c'est buzzé, ça explique pas mal ce que je veux dire. On a pour l'instant nos More Regrets, le dernier hit d'Almost Monday. Et juste avant, c'est un lundi un peu plus tough. Cette tune-là est pour toi. C'est November Rain. Ça s'en vient, là, possiblement, dans un mois et demi. Guns N' Roses sur le meilleur de la musique en haut.

Avant de partir, ça s'en vient sur le meilleur de la musique à eau. On aura aussi, dans les prochaines minutes, ceux qui ont fait la première partie de Matt Lang dans le champ au Festival Western de Saint-Tite, classe moyenne, j'étais en vacances. Ça s'en vient. Le temps d'être un peu plus en mode surfer qu'en mode cowboy. Chanson d'été pour nous rappeler que c'est la dernière semaine complète d'été. C'est Wave, Mr. Probs et Robin Schulz sur le meilleur de la musique à eau.

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1: Oh. À venir, une des tonnes de l'été 2026, Self-Aware Tamper City, ça sent bien. Et on aura aussi Fly Away de Lenny Kravitz. C'est le quatrième single de son cinquième album en carrière, sorti en 98. Et la chanson a même remporté le Grammy Award de la meilleure performance rock masculine en 99. On s'envole avec Lenny Kravitz dans deux petites secondes sur le meilleur de la musique à haut.
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L'été 2026 tire officiellement à sa fin avec le calendrier qui avance. Déjà le 14 septembre aujourd'hui. Et en date d'aujourd'hui, je peux dire que c'est pas mal ma toune de l'été 2026. Temper City et Self-Aware sur le meilleur de la musique en haut.

0: Neon Trees et Everybody Talks, ça s'en vient dans les prochaines minutes. Et justement, Talks sera là aussi avec Boomerang. La nouveauté en français, le temps d'écouter Somber. Lui qui a donné encore une fois tout un show après Oshiaga cet été. C'était du côté de Québec de l'avoir, Phono. Un festival sur le site de l'Université Laval et c'était la chance de le voir dans un plus petit festival parce que là, ça va vraiment décoller. C'est incroyable. C'est déjà vraiment en envol sa carrière à seulement 21 ans. On va le voir dans des gros festivals. Il va falloir payer vraiment cher pour le voir d'après moi dans ses prochaines tournées. Lors de ses prochains passages au Québec, il s'en vient avec My Body Isn't Ready à haut.
1: Ce qui s'en vient, encore des...

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4: Ici Michel Scarpino, l'inflation s'est établie à 3 % en août au Canada, ce qui est identique à la hausse observée en juillet. Selon Statistique Canada, la hausse des prix de l'essence a ralenti, mais elle a été contrebalancée par la hausse des loyers et des frais de voyage. Le premier ministre Mark Carney accueille aujourd'hui à Toronto des investisseurs de partout dans le monde à l'occasion d'un sommet crucial visant à attirer de nouveaux investissements au Canada. Des centaines de dirigeants et de gestionnaires d'actifs internationaux arrivent à Toronto pour ce premier sommet canadien de l'investissement. Et puis le Canadien de Montréal octroie une prolongation de contrat de 4 saisons à l'entraîneur-chef Martin Saint-Louis. Sous sa gouverne, le tricolore a atteint le carré d'as en 2025-2026, s'inclinant face aux Hurricanes de la Caroline en finale de l'Association de l'Est. Et par ailleurs, l'attaquant Josh Anderson a été nommé adjoint au capitaine du Canadien Nick Suzuki, succédant ainsi à l'attaquant Brendan Gallagher. C'était vos actualités Arsenal Média.

En ce lundi 14 septembre, on va regarder qu'est-ce qui va retenir le plus l'attention entre les élections, la campagne électorale ou bien le Canadien, son tournoi de golf. Mais dans les deux cas, en politique ou dans le sport au hockey, il y a des gagnants et il y a des perdants. Salut à ceux qui n'auront pas gagné leur pool de hockey ou bien leurs élections. C'est Loser Bag sur le meilleur de la musique.

0: Au cinéma pendant le week-end au box-office nord-américain, Spider-Man a été détrôné du sommet. Ça, c'est gros. Après 6 semaines à dominer le box-office, c'est finalement Practical Magic 2 qui a remporté un franc succès. Ça, je l'avais pas vu venir, mais faut dire que je connais pas beaucoup le cinéma. Je suis pas un grand connaisseur. Moi, c'est plus la musique, mais quand même, Spider-Man, phénomène depuis 1 mois et demi. Je pensais pas que ça allait être un film comme Practical Magic qui allait prendre la tête. Mais là, quand j'ai vu les actrices principales, Sandra Bullock et Nicole Kidman, ah, là, j'ai mieux compris. Spider-Man qui est numéro 2 cette semaine. Et en numéro 3, c'est l'Odyssée de Christopher Nolan. Et nous, on a un numéro 1. C'est leur 26e numéro 1 à la radio rock alternatif pour Shinedown en 25 ans de carrière. Ça, c'est à peu près un numéro 1 par année. C'est complètement fou. Young Again s'en vient haut.
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ça a été une grosse année 2026 pour Noah Kahan avec la sortie de son dernier album ce printemps, The Great Divide. Et la chanson-titre a été tout un succès. On l'écoute sur le meilleur de la musique à haut.

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1: 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À venir sur le meilleur de la musique au travail, le chanteur irlandais Ozier avec sa chanson Too Sweet et un band qui aura marqué l'été 2026 au Québec avec ses passages un peu partout dans la province, des foules vraiment monstrueuses, intergénérationnelles pour The Offspring. Tout un show. Et quand je dis intergénérationnel, là, en plus, on a fait un cover de Taylor Swift, Love Story. Par la suite, des reprises de Ozzy Osbourne par-ci, par-là. Vraiment un show qui a été apprécié par tout le monde. J'ai pas entendu une personne dire qu'elle avait pas aimé ça. Why don't you get a job? Ça s'en vient. Ah, oh!

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3: Ici Michel Scarpino, c'est aujourd'hui que sera présenté le débat des candidats dans la circonscription de la Violette-Saint-Maurice. Organisé par la Chambre de commerce et d'industrie du Haut-Saint-Maurice avec différents partenaires, l'événement débutera à 18h30 et sera présenté au complexe culturel Félix Leclerc. Laurent Bellil du Parti libéral, Élodie Murphy-Gauthier du Parti québécois et Guy Veillette de la Coalition Avenir Québec vont croiser le fer à l'occasion de cet événement qui permettra de connaître la position des candidats face à différents enjeux qui concernent la région de la Haute Mauricie. L'inflation s'est établie à 3 % en août au Canada, ce qui est identique à la hausse observée en juillet. Selon Statistique Canada, la hausse des prix de l'essence a ralenti le mois dernier, mais elle a été contrebalancée par la hausse des loyers et des frais de voyage. Pour la première fois en plus de 2 ans, les prix des produits alimentaires ont augmenté à un rythme plus lent que l'inflation globale. C'était vos actualités. 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

Merci d'avoir choisi le meilleur de la musique en Haute-Mauricie. Oh, on a dans les prochaines minutes Francis de Grand Prix avec sa dernière, son dernier succès, Si jamais su. Et pour le moment, un des plus gros hits en carrière de Linkin Park, c'est In the End sur le meilleur de la musique à la tuque. Oh!

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1: 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Manque surtout pas Lara Gonzalez ce midi. Il va avoir du stock à jaser avec le tournoi de golf du Canadien. On a donné la lettre d'assistant capitaine, le fameux A sur le chandail à Josh Anderson ce matin en remplacement après le départ de Brendan Gallagher. Il y a aussi Martin Saint-Louis qui a prolongé pour plusieurs années son contrat d'entraîneur-chef avec le Canadien. Et qu'il va y avoir du stock si, en plus, là, j'enlève tout ce qui s'est passé durant le week-end. Ce serait juste ça. Mais là, en plus, on a signé Chris Kreider chez le Canadien en fin de semaine. Zach Bolduc prolongé pour 4 ans. Bref, moi-même, là, j'aurais bien du stock à dire. Fait que j'imagine pas Lara et Gonzalez qui s'en viennent. Et justement, une toune de sport, pas mal. Ça joue dans les stades. Il y a des 100 000 personnes qui chantent ça en même temps dans des games de foot universitaires. C'est Mr. Brightside, The Killers, qui s'en vient.
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va se gâter All Dressed dans les prochaines minutes sur l'heure du lunch avec Lara Gonzalez. Manque surtout pas ça. D'ici là, Miles Smith et Niall Horan pour Drive Safe. Les colocs fouqués au travers de ça. Et on a aussi la chance d'avoir Milky Chance. Pour l'instant, c'est Loco Locas. C'est là-dessus qu'on se quitte. Mon nom est Chuck. Je souhaite un très beau lundi. Goodbye.

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0: 0562. 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
1: Ici Michel Scarpino, c'est aujourd'hui que sera présenté le débat des candidats dans la circonscription de la Violette-Saint-Maurice. Organisé par la Chambre de commerce et d'industrie du Haut-Saint-Maurice avec différents partenaires, l'événement débutera à 18h30 et sera présenté au complexe culturel Félix Leclerc. Laurent Bélil du Parti libéral, Élodie Murphy-Gauthier du Parti québécois et Guy Veillette de la Coalition Avenir Québec vont croiser le fer à l'occasion de cet événement qui permettra de connaître la position des candidats face à différents enjeux qui concernent la région de la Haute-Maurice. Ici. L'inflation s'est établie à 3 % en août au Canada, ce qui est identique à la hausse observée en juillet. Selon Statistique Canada, la hausse des prix de l'essence a ralenti le mois dernier, mais elle a été contrebalancée par la hausse des loyers et des frais de voyage. Pour la première fois en plus de 2 ans, les prix des produits alimentaires ont augmenté à un rythme plus lent que l'inflation globale. C'était vos actualités. 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
3: 11h54. 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
6: Bon lundi 14 septembre et bienvenue dans cette première de la semaine de Larac Gonzalez et une émission spéciale tournoi de golf du Canadien de Montréal. C'est le coup d'envoi de cette magnifique saison 26-27. Messieurs, est-ce que vous êtes excités de cette belle journée?
7: On est excités à tous les jours, Big. À tous les jours qu'on se réveille, on est excités, Big.
6: À tous les jours, t'es excité comme ça?
7: Tous les jours. Tous les jours, Big. À chaque fois qu'on se réveille, c'est un blessing. Fait qu'il faut être excité, faut être content, faut être joyeux.
8: C'est un blessing.
7: Tous les jours qu'on se réveille, Ben, c'est un blessing. Parce qu'une journée, on se lèvera plus.
6: Gratitude.
7: Non, on se lèvera plus, Ben.
6: Georges est reconnaissant du temps. Chaque matin, ça peut être ton dernier, Ben.
8: Hey, merci la vie!
7: That's it, Ben.
6: Ah? Bon Dieu, c'est des sages paroles pour commencer la saison. Hein?
7: Comment va votre Survivor, mesdames et messieurs?
8: Sacrément. Moi, ça va, je suis encore là, mais par la peau des foufounes.
6: Moi, je suis mort. Moi, je suis mort comme bien des gens qui avaient pris les Chargers les Cards de l'Arizona.
7: Je suis désolé, là. Mais comment est-ce que Justin Herbert est perdu contre Jacoby Brissett? On a réduit toute la semaine. On arrive Jacoby Brissett toute la semaine. Ouais,
8: toute la semaine, on a dit les Cards vont se faire piler d'en face par tout le monde. Ben,
6: c'était quoi, 9.5, je pense?
7: Oui.
6: La spread?
7: Oui. C'est pas bon. C'est vraiment pas bon.
6: C'est dégueulasse.
8: On a perdu du monde dans le Survivor.
6: Je pense que c'est la première fois de ma vie.
8: J'ai failli mourir
6: dans
8: aussi.
6: Un Survivor à la semaine 1.
8: Failli mourir, moi, avec mes lions.
6: Alors, nos condoléances à tous ceux qui sont morts dans Réseau, cette...
7: Peut-être que, est-ce que la clip elle a été sortie? Parce que ça a l'air que on a parlé de Goulet dans les... le monde dit...
6: Pardon?
8: Goulet?
7: Dans les commentaires, les gens disent Goulet commence pas les vies. Est-ce quelqu'un... Parce qu'on attendait les clips pour voir si quelqu'un allait poser la question par rapport à Goulet.
6: Ça n'a pas été posé la question.
7: Sauf que je me demande si les gens qui demandent ça parmi... Si c'est par rapport à ce qui a été dit, parce que les gens commencent à parler.
6: On va parler de bien des sujets. Là. Vous aurez compris qu'on va parler beaucoup de Chris Kreider aujourd'hui aussi. On va parler de Paul Duke et sa prolongation, Anderson qui a eu la prolongation de contrat de Martin Saint-Louis, le début de saison du Canadien de Montréal, mais Jacka n'était pas là.
7: Non, mais c'est juste que quand on se parlait matin depuis un matin, on se demande qui va poser la question par rapport à Goulet.
6: Ce qui a été fait, en fait, c'est que... Les journalistes, lors des scrums, n'ont pas posé la question. Mais supposément que Renaud Lavoie aurait posé la question dans le one-on-one.
7: Ah, oh, OK.
6: Par la suite, qui a été diffusé à TVA Sports, alors on pourra aller chercher le commentaire en tant que tel sur Caden Goulet. Mais sinon, lors du scrum...
7: Mais pourquoi dans le scrum, ça n'a pas été posé dans le scrum?
6: Question qui n'a pas été adressée.
8: Aucune idée.
6: Mais ça a été un peu plus court aussi, hein? Ça a été un peu plus court, les points de presse, là, entre autres, de Jeff Gorton, de Kent Hughes, de Jeff Molson aussi. Je pense que la question aurait dû être posée à Kent Hughes ou à Jeff Gorton sur Caden Goulet. Ça n'a pas été fait. Alors, notre ami Greg voulait la poser. Il nous l'a dit juste avant de rentrer en onde, mais finalement, quand il avait la main levée, ben, il paraît que c'était déjà...
8: Terminé.
6: Hey, il y a du stock, les boys!
7: Ouais.
6: Il y a du stock!
7: Il y a une excellente nouvelle aussi qu'on va parler... Deuxième bloc, on en parle plus de cette signature de Kreider.
6: Kreider à Montréal, les boys, on en parlait la semaine passée.
7: Oui, je disais que 2 ans, ça serait parfait. 1 an, c'est encore mieux. On va en parler tantôt. Ça, je disais 2 ans.
8: Ah, ils sont sérieux, ils sont forts.
6: Ah, il est content, il veut être ici. Il faisait des jokes ce matin.
7: Ça n'a rien coûté.
8: Rien?
7: Rien en retour, puis rien comme signature.
8: C'est génial.
7: C'est lui qui a contacté l'équipe en plus.
6: Hey, moi, je l'entends parler honnêtement, puis je suis comme, let's go, là.
7: Oui.
8: Mais vous avez vu, après cette signature-là, comme évidemment que vous avez vu toute la haine. Les gens, moi, j'ai vu du monde dire « Moi, le CR, j'ai fini les prix à savoir de ce club-là. »
7: Mais sais-tu quoi? Je vais te dire quelque chose par rapport à ça, OK? Il n'y a aucune personne qui a déjà joué qui serait contre cette signature-là. Parce que ce gars-là, s'il améliore ton équipe, il t'aide à gagner. Le passé, c'est pas important. D'accord. Moi, là, j'étais à Halifax en fin de semaine pour en parler tantôt, puis J'ai parlé à plein de joueurs de cette signature-là, puis il n'y a aucun joueur qui m'a parlé de l'incident Price. D'ailleurs, Price a tourné la page, il a dit, c'est un incident, écoute, ça arrive, j'ai rien contre lui, mais...
6: Ben non.
7: Mais Ben, si tu veux gagner, là, puis tu regardes ce gars-là qui peut améliorer ton équipe, de parler du passé, puis de faire ci, de faire ça, c'est juste des gens qui n'ont pas joué, qui connaissent pas la game, qui vont chialer cette signature-là.
6: Ben moi, je te dirais que j'ai, même en fin de semaine, et j'imagine que tu en as croisé beaucoup, mais j'ai croisé énormément de partisans en fin de semaine à Music for Cancer à Sainte-Thérèse. Et c'était samedi soir là, où j'en ai croisé la majorité. Puis on s'entend, la première question que tous les gens me disaient, c'est Pete Kreider, Pete Kreider. Et je vais te dire, ça a été unanime. Il n'y a pas une personne qui m'a parlé de l'affaire de Carey Price. Non, non, les... Est-ce que le Canadien est une meilleure équipe aujourd'hui avec Chris Kreider?
7: Mais
6: la question, c'est y répondre.
7: Hey, mais hein.
6: Ce gars-là est un poison autour du filet. C'est un gars qui fait dévier, qui va au net, ça t'amène du papier
7: sablé.
6: L'année
7: passée, là, dans une équipe pactée, il a fait 50 points dans une équipe pactée. On n'aurait pas dit qu'il nous manque des ailiers de cette taille-là. Qui sont grands, gros, rapides.
6: Ils vont au net, Georges. Mais il va au filet. Il se fait pas prier pour aller au filet. Des gars comme Slav, des gars comme Bolduc, ils vont apprendre là, à la tonne avec Chris Kreider.
7: Mais non, Big, oublie ça. C'est incroyable.
6: En tout cas, bravo.
7: Non, mais bravo. Ils ont été chanceux qu'ils acceptent que ça soit son initiative.
6: Non, on a parlé des atomes crochus la semaine passée, ouais. Pareil, tu sais. Ça a pesé dans la balance. Le gars est content d'ici, il est déjà au tournoi de golf du Canadien de Montréal. Fait que comment ça a été Halifax? Tiens, tu parlais d'Halifax?
7: Oui, non, Gonzo, Halifax, c'était vraiment juste de voir mon frère, c'était le fun.
6: Ah ouais, j'ai vu la photo passer ce matin.
7: Puis, tu sais, c'est le fun parce qu'avec la Ligue, on a parti le programme Street Hockey Street là-bas. Là, c'est un gros programme parce que c'est gros Halifax parce que, tu sais, le Harbour Fest, il y a plein de monde, le hockey là-bas est populaire à cause de Crosby, MacKinnon et tout. Mais ce qui est le fun aussi, si jamais tu vas à Halifax à un moment donné, c'est qu'il y a un Hall of Fame qui illustre tous les articles. Il y avait une ligue de joueurs noirs des Maritimes. Ça a commencé en 1895. Puis les artefacts de cette ligue-là est tout à Halifax avec les clips, les équipements et tout. Puis ce qui est fou dans ça, Gonzo, c'est que si tu vas là-bas, il y a des articles de journaux, il y a des clips, il y a plein de choses. Tu sais, à l'école, on apprend que Boboum Geoffrion, celui qui a inventé le lancer frappé. Mais 50 ans avant, la Ligue des Noirs faisait ça. Il faisait des lancers frappés qu'il appelait le coup du baseball. Puis le style papillon, qu'on parle à une nationale qui a été... Il avait déjà adopté ce style-là dans ce temps-là. Il y a plein de choses, des artefacts que tu peux voir, des éléments qui ont comme été ignorés dans l'histoire de la Ligue. Quand j'ai joué dans une nationale, j'étais au courant de ça, j'en ai parlé de ça au Hall of Fame. Ils m'ont jamais retourné les appels à rien parce qu'ils voulaient pas modifier le Hall of Fame par rapport à tous ces artefacts-là qui étaient déjà là bien avant que la Ligue nationale soit créée. C'est fou. Puis,
6: c'est fou musée à Halifax là-dessus.
7: Oui, il y a un musée là-dessus avec les preuves et tout là, de tout ce que je t'avance. C'est des articles de journaux, tout 1895 que ça a commencé. Une ligue de noirs de hockey. Là.
6: À Halifax.
7: Oui, c'est Halifax, c'est tout le monde, je sais. Mais je des choses que les gens ne savaient pas dans l'histoire, mais l'histoire du hockey a commencé là. Puis on parlait de ça aujourd'hui.

0: Demain, si tu veux, je peux dire allô pour toi à McDavid puis Draisaitl. Ben, je m'en vais à Edmonton ce soir.
1: Il repart.
0: Je vais à Edmonton ce soir. J'ai un événement casino avec les joueurs. Fait que si tu as des joueurs, tu veux que je dise allô pour toi, je vais leur dire allô pour vous deux.
2: Hey, tu vas aimer les gens de chez Voyage Gendron. Sais-tu pourquoi? Parce que quand je suis allé à Félix, mon fils, au début d'août, puis là, je reviens de Toronto avec les gens de Gendron encore en fin de semaine, sur le chemin du retour, on nous met des films. Et lors du retour de Philly et lors du retour d'hier, quel film de baseball on nous a mis? Parce qu'on est allé voir les Blue Jays et les Phillies contre les Blue Jays. Hein. Quel film on a mis dans l'autobus? Et deux fois, le Yash.
0: Walt Things, là. Comment? Non.
2: Non,
0: pas Walt Things,
2: je veux dire. 42.
0: Ah, pas vrai?
2: Ouais. Là, ça fait six fois que je le vois, le Yash, je me suis mis de la musique. Là, mais ouais. C'est le film qu'on... qu'on présente dans l'autobus.
1: Ben oui, c'est sûr. Là.
0: Ça me rappelle mes années juniors qu'on mettait des films dans les autobus.
2: Exactement.
0: Quoi, mais je ne veux pas retourner dans mes années juniors.
1: Non? C'était quoi les films qui...
0: Ben, voilà. Toujours des films de hockey. Le Slapshot, on l'a mis. On le mettait presque chaque voyage.
2: C'est clair.
0: En français. C'est fou comment c'est pas pareil en français pendant un film.
2: Mais le meilleur en français. En québécois.
1: Ah, mais il est bon en anglais aussi.
0: Ouais, mais en français, c'est quelque chose.
1: Je sais, mais non, mais en français. C'est pour moi, Slapshot, il est en français. Non?
2: Ben oui.
1: Je sais, non, il a été fait en anglais originalement, mais pour moi, j'ai tellement écouté en français que c'est un film en français.
0: En tout cas, bravo, le casting de voix qui a choisi les voix françaises pour faire ça, c'est parfait.
2: Vous savez que Benoît Marleau, qui était la voix de Reggie Dunlop, quelques années avant son décès, on lui a parlé de ça, puis il a dit non, il dit moi je me rappelle presque plus de ce film-là, puis il dit je veux rien savoir. Il avait honte.
0: Ouais. Arrête de dire.
2: Il avait honte d'avoir fait la voix. Quand il a réécouté ça, il dit non, il dit moi je veux plus. Non, parle-moi plus de ça.
1: Il y a des choses. Hey! Mais il y a des choses qui se disent plus aujourd'hui, on s'entend.
0: Mais dans ce temps-là. Attends, il avait honte pour
2: Oui, il avait honte.
0: Il savait pas que ce film-là était un film culte.
2: Il l'aurait pas fait.
0: Hey!
2: Il l'aurait pas fait avoir
0: su. Comment il peut pas savoir? Il a dit des choses.
2: Oui, je sais, mais il l'aurait pas fait avoir su que ça deviendrait ça. Puis que... Non, il était vraiment gêné.
0: Oui, mais Reggie en dit des choses, là.
1: Pas mal. Des choses, tu dis?
0: C'est le pire, même, dans ce qu'il dit.
2: Votre fils m'a l'air. Ça ne prendrait pas qu'un jour, vous le prendriez.
1: Celle-là, entre autres, est assez...
2: Ça se peut pas, là.
0: T'es bon, t'as une bonne mémoire.
1: Il l'avait dans la machine.
0: Non, mais pourquoi? C'est pas toi qui le dis, c'est un clip de film.
2: Non, c'est pas grave. C'est moi qui paye sur le piton.
0: Oui, mais attends.
1: Non.
2: Des sacs pis tout ça, oui, mais ça, c'est non. Ça, je peux pas.
1: Non.
2: Je paye ma job. Sur le champ.
0: Un clip de film.
2: Oui.
1: Ça,
2: c'est sûr, je paye ma job sur le champ.
0: Fait que ça joue plus aujourd'hui à la télé.
1: Non, attends, il y a une différence. Il y a une différence entre, mettons...
2: La télé généraliste, ça jouerait plus
1: à la télé généraliste. Il y a une différence entre toi, t'essaies d'écouter Slapshot chez vous, puis nous, on prend la décision commune ensemble de jouer un extrait.
2: Puis moi, je paye sur
1: le piton.
2: C'est moi qui paye sur le piton, puis ça, je paye ma job. Il y a plus de job.
1: Ben nous, on endosse par la bande aussi.
2: Ouais, mais vous autres des stars, vous continuez, mais moi j'ai payé sur le piton. Puis ça.
0: Oui, mais le monde, il y a du vraiment quand qui chialerait, le monde rirait.
2: Oh non. Rappelez-vous, j'ai dû faire des excuses publiques dans cette émission quand j'ai parlé de mon personnage préféré de Game of Thrones.
1: C'est vrai,
0: je me souviens pas, là.
2: J'ai dû faire des excuses publiques. L'an passé.
0: C'est qui ton personnage préféré?
2: Ben, je peux jamais vous le nommer, là, mais c'est la personne de petite taille.
0: OK, mais...
2: Je l'ai pas appelé la personne de petite taille. Je dis, moi, mon personnage préféré, c'est le... Puis on peut plus dire ça.
1: Non, t'en rappelles, Georges, non?
0: Ah, OK.
2: J'ai dû faire des excuses publiques.
1: Peter...
2: Lui, là, il était cœurant.
0: Ouais, il était cœurant. Drinkledge, il était cœurant.
2: Quel personnage. Ouais. Ah, puis quel acteur, puis quel personnage.
1: Et honnêtement, un bon être humain. J'ai déjà eu la chance de le rencontrer dans mon ancienne vie.
2: Dans ton ancienne vie?
1: Dans mon ancienne vie, quand je rencontrais...
2: Fait jeune en calvasse?
1: Ben, pas tant.
2: Pas bien vieux, lui, là.
1: Pas mal, oui.
2: Dans 50 ans, t'as raison.
1: Quand même. Hey, c'est le tournoi de golf. C'est parti pour la saison du Canadien de Montréal. Je sens que les partisans sont bien excités aujourd'hui. On va revenir sur les différents commentaires. Puis il y a de la matière première, puis pas à peu près. C'est sûr. Et là, cette semaine, les boys, le camp commence. Donc, il va y avoir du concret. Il va y avoir des trios. Pour la première fois, Georges m'a demandé l'autre bord. Là, toi, c'est quoi tes trios cette année? Fait que cette semaine, on va faire un nouveau trio.
0: Ça, c'est...
2: Avec Ryder.
0: Non, mais c'est fou, tantôt, quand on faisait les lignes, qui allait être extra, c'est quand même quelque chose, hein, juste de

0: passer.
1: Ouais, faites vos combinaisons à la maison. Vous allez remarquer que commence à avoir du monde, puis pas à peu près avec des contrats à un volet chez le Canadien de Montréal. Fait que ça, on pourra le faire plus tard cette semaine. Également, Fish va être avec nous à compter de 13h aujourd'hui. Et le Blitz, pour les gens qui posent la question sur le Blitz, on fera le Blitz, même si c'est le tournoi de golf du Canadien de Montréal, mais on l'a pelleté à 13h20 aujourd'hui. Non, mais je veux dire, c'est le tournoi de golf. Habituellement, honnêtement, on en parlait un peu avant le début de l'émission. Des fois, même le Blitz, on le tasse au mardi. Là, on va le faire aujourd'hui, mais on va le faire un peu plus tard et on va le faire en version éclair de toute façon. Et on vous encourage, ceux qui sont, vous êtes à l'écoute, vous êtes nombreux aujourd'hui. Là. 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
0: Non, ils ne peuvent plus, là.
1: Ah, maintenant, vous les avez de toute façon sur Arsenal Sport.
0: Une fois que ça a commencé, ils peuvent...
2: Ils peuvent le Gros Survivor, Blitz.
1: Ouais, là, mais regardez-le.
2: Mais le Survivor, c'est fini. À moins qu'ils prennent le match de ce soir. S'ils ne sont pas dans le Survivor et qu'ils prennent le match de ce soir, ils peuvent encore entrer dans notre Survivor.
1: Peux-tu me faire un autre profil, moi, mettons, avec un autre courriel ce soir, puis rembarquer puis prendre les Broncos, mettons?
2: C'est toi.
0: Ben oui, c'est juste...
1: Ben non, je suis mort.
2: T'es mort.
1: Je suis mort.
2: Accepte-le.
1: Je vais vivre avec ça.
0: Ouais, mais pas vrai, tu sais... On peut même pas critiquer les gens qui ont pris les Chargers.
2: Mais non, du tout.
0: Il y a rien. Ça, c'est une chance.
1: Non, mais les gars, on nous l'a dit. Finalement, c'était le choix le plus populaire. Les Chargers.
2: Ben oui, mais c'était supposé être une marche dans le parc.
0: Non, mais c'était le choix le plus logique à prendre.
2: Ben oui.
0: Jacoby Brissett.
2: Ben oui.
1: Ah, pas juste ça.
0: Les cards.
1: Justin Herbert puis les Chargers, on les mettait quasiment au premier rang. Puis là, on disait, ah ouais, McDaniel en plus qui va aller dynamiser l'attaque. Puis McConkey puis Hampton au sol. Puis te faire battre par les cards.
0: Pour vrai, je sais pas si ça ou la victoire des Vikings.
2: Ah, ça aussi, hein? Carson
0: Wentz. C'est pas plus gros que Jacoby Brissett.
1: Moi, honnêtement.
0: Ça, là, pour vrai, Ben, là.
2: Ça, c'est incroyable.
0: Ça se peut pas.
2: Ça se fait bien. Il y a 3 ballons qui ont pété à la semaine 1. 3.
1: Ben, les
2: Rams.
1: Les Cowboys.
0: Ouais.
2: Les Cowboys.
1: Les Cowboys.
2: Hey, les Chargers.
0: Dak Prescott, qu'est-ce qu'il fait? T'es même pas capable de te débarrasser d'un ballon. Tu lances dans le bras de l'adversaire.
1: Il a essayé. Le gars, il est bon quand même. C'est un bon plongeon.
0: Enzo, tu sais, je sais. Lance-le en dehors de la zone.
1: Quand tu fais 60 millions, t'es supposé être capable de lancer le ballon sur les lignes de
0: fond.
1: Je dis ça de même.
0: Hey, oh, ouais. T'as-tu sa face après que ça a changé le match? On va en parler tantôt, là.
1: Ah, il y a du stock. La première semaine comme ça.
0: Pourri. Les Cowboys ne gagneront jamais avec ce gars.
1: J'ai failli mettre mon hoodie des Giants aujourd'hui. Je me suis dit, bon, pas tout de suite. Ça fait trop bandwagon. Mais Cam Scatterbo, Ben.
0: Non, mais lui...
2: Jackson, lui, il m'a impressionné, Léo.
0: Non, mais lui, c'est probablement... Moi, il t'offre pas l'année s'il continue à jouer.
2: Scalabo,
0: il va plonger partout.
2: Non, puis les pirouettes,
1: les backflips.
2: Arrête, là. Calme-toi, Scalabo.
0: Eh oui, calme-toi, tu vas te faire geler. Oublie ça. Tu reviens d'une blessure puis tu fais des sauts de main. D'ailleurs, l'équipe l'avait en guirlandais quand elle a fait ça cet été.
1: Ah, mais t'as vu, ouais, parce qu'il s'est planté.
0: Oui, mais c'est ça. Mais
2: il l'a refait hier après son toucher.
1: Je sais.
2: Mais ça, arrête de faire ça. Ben oui, mais. Ils sont cute.
1: Hey,
2: Dart et Scarabou.
1: Malik Nabers aussi.
2: Malik Nabers.
0: Ouais, deux qui
1: front
0: reviennent
1: défensif.
0: Des deux qui reviennent de grosses blessures.
2: Ah, écoute.
1: Je détestais pas, moi.
2: 3 ballons qui ont pété dans la semaine 1. La mienne a failli péter aussi, la fêlée.
0: Celle des Lions aussi. T'imagines-tu? Là, j'aurais été mort.
1: Et les gars, nos 3 équipes ont gagné. Alors, bravo. Moi, c'est rare, je peux vous accompagner là, pour la première semaine.
0: C'est
1: absolument,
0: vrai,
1: moi, je mange la claque.
0: Ah, mais moi, je ne vous accompagnerai pas longtemps.
1: Bah, ça dépend.
0: J'ai rien des cards, là. Jacoby Brissett contre Drew Lock.
1: C'est vrai, c'est eux autres, la semaine prochaine, pour toi. Hein? Ouais, là, attends, là.
0: Ils viennent de battre Herbert.
1: Hey, une fois n'est pas coutume, quand même, là. Tu sais, ça veut pas dire
0: on riait de lui, on riait de lui.
1: Puis ça n'a pas été le cas.
2: Ah, les Chargers ont été.
0: J'en reviens pas que j'ai pas pris les Chargers. Tellement que c'était tellement évident.
2: Mais moi, c'est justement pour ça que je les ai pas pris.
1: Ben moi, c'était les Chargers ou les Lions.
0: Ah, tu finalement. As pas pris parce que c'était trop évident?
2: C'est trop évident, ouais, c'est trop facile, ça. Je vais repousser les Chargers, tu sais.
0: Ouais.
1: Non. Alors, en tout cas, on espère que vous avez eu un beau week-end NFL et ça se poursuit. Et ça se termine ce soir pour la semaine 1 avec les Broncos et les Chiefs. C'est un méchant... C'est un beau marathon pour la première semaine, en tout cas, parce qu'on a commencé mercredi puis on finit ça ce soir, lundi. Envoyez-nous vos prédictions pour Kreider également. Les gens commencent déjà 25 buts, 60 points, 50 points. Non, c'est pas vrai. Il joue-tu sa première vague? Il joue pas sa première vague? Vous avez entendu les commentaires. Georges, tu l'as dit, il voulait venir jouer à Montréal. Là, on verra sur quelle vague il va jouer. Lui a dit, écoutez, la première chose que je veux faire de toute façon, c'est de pouvoir gagner la confiance de mes coéquipiers. Puis moi, après, c'est du power play, c'est du désavantage numérique parce qu'il peut jouer en désavantage numérique également.
0: Quand on entend des gars qui veulent pas jouer au Canada, des gars qui veulent pas la pression médiatique, puis t'as un gars, Cousteau, qui devient agent libre. Quand je vous ai parlé de lui, je vous ai dit, ce gars-là, en fin de carrière, tu veux une chance de gagner. La meilleure équipe dans l'Est, tu veux une chance de gagner, c'est le Canadien. Puis ce qui est attirant pour lui, c'est de jouer avec Kreider, avec Demidov. Ou pas une chose, Gonzo. Quand tu signes pendant un an, tu mises sur toi, là, il y a encore une chance de signer
1: un prochain contrat
0: de 2-3 ans là, après. Là. Après ça, là, tu demandes ce qu'il va faire cette année. Mais je vais te dire que c'est sûr qu'il y a une couple d'équipes, dont Buffalo, qui sont pas contents.
1: Mais,
0: parce que tu rajoutes ce gars-là. Là, tu as des gros alliés avec Anderson, Slav, puis là, lui. Quand le Canadien, avant, on était moins nantis dans les ailes. De rajouter un gars dans le top 6 comme ça avec Demidov, ça donne le luxe, Gonzo. Si jamais il joue sur le premier des fois, puis Slav est sur le deuxième, c'est incroyable.
1: Ça donne le luxe partout. Ça donne le luxe à 5 contre 5. Ça donne le luxe en avantage numérique. Ça donne du luxe en désavantage numérique. C'est du 16, c'est de la rapidité. C'est un gars qui fonce au filet.
0: Et ça met de la pression sur Slav.
1: Oui, ah oui.
0: Parce que Slav, qui est là, c'est un gars, quand t'as un gars qui te pousse dans le dos, ça te force à en donner encore plus.
1: Moi, je le disais la semaine passée, ça met de la pression sur Slav, mais surtout, ça y amène un gars vers qui il peut se tourner à chaque jour puis de le regarder travailler.
0: Ben oui.
1: Ça, là, on l'a dit avant le début de l'émission, là, depuis qu'on compile les stats là, sur les tirs déviés devant le filet, c'est lui qui en a fait le plus dévier des rondelles devant Pavelski, qui était le maître là-dedans, ou presque, là, pour Chris Kreider. Fait que t'as un gars comme Slav, t'as un gars comme Bolduc qui peuvent le regarder travailler puis qui sont capables d'échanger avec lui au quotidien. C'est de l'or en barre pour le Canadien de Montréal, ça, parce que c'est deux joueurs qu'on va développer encore avec le Canadien, ouais. Slav et Bolduc. Et d'ailleurs, on parlera de Bolduc et de sa prolongation de contrat. Les boys, on va aller en pause. Ben, un petit mot sur Toronto avant d'aller en pause.
2: Ah, moi, sincèrement...
1: Tu sais qu'il y a des gens qui suivent les Jays dans cette course effrénée dans la fin de saison.
2: Là. Moi, les gars, je vais vous le dire, là, je suis jaloux. Je suis jaloux de Toronto.
0: Hein?
2: Au niveau de la balle.
0: Ah, oh, OK.
1: Au niveau de la balle, ouais.
2: Avoir ça à Montréal, là, ce serait tellement
0: Est-ce
2: génial.
0: Est-ce que ça marcherait?
2: Ah ben, oh, oui, je suis pas mal convaincu. L'effervescence.
0: Le stade serait rempli.
1: Attends, là, vous savez que ça revient en actualité.
2: Oui, c'est revenu pas mal.
1: Jeff Passan a sorti son dossier sur les possibles expansions, puis on serait prêt, vu que les marchés d'Oakland, les marchés de Tampa Bay, c'est
0: rempli,
1: comme un peu
0: cité. Ils ont rempli tous les matchs
2: dans la course actuelle. Ah, hey, la course actuelle que les Blue Jays
1: dans mènent, une course, oui.
2: Actuellement, ça serait plein. Là.
1: OK, mais Ben, mardi d'une semaine de construction à Montréal...
2: En tout cas, moi, personnellement, l'effervescence autour du stade... Le tailgate qu'on est allé au Steam Whistle juste avant, le petit tailgate est parfait, là. Puis tu sais, t'as plein d'endroits autour du stade qui sont vraiment agréables. Puis l'effervescence, là, de voir les gens porter fièrement les couleurs de leur équipe. Le stade était plein samedi, là.
1: C'est sûr.
2: Putain, ben, what que ça nous manque ici. Sérieux, là.
0: Ça marcherait.
1: Ça divise beaucoup, hein. Moi aussi, je suis du camp parce que je pense que
0: le Canadien prend tellement le budget sportif des gens.
1: Ouais, mais l'été.
0: Ben, Gonzo, l'été. Le budget, là, tu économises l'été pour aller le voir l'hiver.
1: Ouais, mais mettons, regarde, là, ici, là, présentement, le Canadien commence
0: comment
1: cette semaine.
0: Comment ça coûterait plus cher que
1: je
0: le
1: sais
0: CF?
1: Pas, mais ça coûterait.
0: Ça coûterait plus cher, le CF. Hein?
2: Mettons que tu tranches la poire en deux versus le Canadien.
1: Facile. Hey, aux quatre coins des Amériques, là, c'est possible d'aller voir une game de baseball, puis ça coûte pas si cher que ça, honnêtement. T'sais, j'en ai visité beaucoup des stades. Là, ouais. Pis, si tu veux être en arrière du marbre ou juste en arrière de la brise, ça va te coûter cher. Là. Mais si tu veux être dans le pit, c'est très abordable un match de baseball parce que t'en as à tous les jours. T'as énormément de matchs aussi pour rentabiliser.
0: Tu vois rien dans le pit.
1: Tu vois pas grand-chose, mais...
2: Mais moi, je préfère être plus haut que plus bas.
0: Pourquoi?
2: Encore une fois. Ouais, pourquoi? J'avais une meilleure vue plus haut, puis t'as moins de vendeurs qui passent à côté de toi te déranger. T'as moins de gens qui se lèvent.
1: Oh, mais tu vois pas la balle, Ben.
2: Ah, moi, je la voyais. J'étais entre le marbre puis le premier, là. J'étais au deuxième. J'ai commencé au 100, mais j'avais un voisin désagréable. On a...
1: T'as monté?
2: Ouais, j'ai monté.
0: Qu'est-ce qu'il faisait? Avait...
2: Ah, ouais. Il était pas fin. Il était... Mané, mon chum à côté, mon chum Yannick, avec qui j'étais, a lâché 2-3 jurons, 2-3 sacs, puis stupid Québécois, puis...
0: Hein?
2: Ah, non.
1: Ah, ouais, OK, il
0: était allé là. Non,
2: ben, j'ai dit, lui, avant qu'il déboule les marches, j'ai dit, on va s'en aller.
0: Quand il a dit ça, t'as rien dit?
2: Ben, je bouillais par en dedans.
0: T'as rien dit.
2: Ben, j'ai rien dit.
1: Il était sous représentation.
2: Mais là c'est parce que j'étais avec Gendron.
0: Mais tu peux quand même parler.
2: Ouais, non, mais j'ai préféré pas le faire parce que c'est ça. Je vous expliquerai à la pause.
1: C'est l'escalade, là, tu sais.
2: Je vous expliquerai à la pause, là, puis il prenait des photos, puis il filmait tout, puis il se tassait pas quand on voulait sortir. Ah, désagréable.
1: Ah ouais, un de même.
2: Ouais.
0: J'aimerais ça avec toi.
1: Bon, salutations aux gens de Toronto. Et pas cette personne. On va en pause. Au retour, oui, on revient sur la signature de Kreider. On aura ses commentaires et les commentaires aussi de Jeff Gorton et de Martin Saint-Louis sur Kreider.
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1: Ah ouais, c'est vous le savez, c'est demain, hein? Demain minuit, la date limite pour des équipes aussi pour signer des contrats de 8 ans. On va surveiller ce qui se passe avec Fantilli, on va surveiller ce qui se passe avec Cutter Gauthier aussi. Et aujourd'hui, avant d'aller à Chris Kreider, vous savez, vous avez sûrement vu passer Noah Ostlund avec les Sabres de Buffalo, qui vient de signer un contrat de 6,6 millions de dollars pour 8 ans.
2: C'est big. Quand on parle du contrat de Bolduc, il y a une chose qu'il faut avouer puis qu'il faut dire quand même. Parce qu'il y a beaucoup de monde qui dit bravo à Kent Hughes par rapport à sa signature, dû aux gros salaires qui ont été signés dernièrement. Mais il faut aussi remercier Bolduc. Parce que Gonzo, s'il avait une bonne année au-delà des attentes, comment il aurait coûté? Comment qu'il aurait fallu que tu le payes? Parce que c'est pas une bonne année l'année passée, là. Mais il y a quand même eu des comparatifs qui font en sorte qu'il a pu signer 4,2 par année, en moyenne. Mais ce gars-là, il est meilleur que ce qu'on a vu. Mais mettons Big, là, qui aurait eu une année, là, 30 goals, 60 points, ce qu'il est capable de faire, là.
1: Ça aurait coûté très cher.
2: T'imagines-tu? Fait que dans le fond, ça aide le CH, qui a une année un petit peu plus difficile.
1: Complètement, ben oui.
2: Puis là, qui débloque par après. Puis tant mieux, si après son 4 ans, comme son agent dit, espère qu'il va devenir un gars de 10, 11 millions par année, mais là, il faut que les points viennent avec. Mais d'un autre côté, le Canadien est béni du fait que cette année, le fait qu'il n'a pas joué tous les matchs en série, ça lui a coûté une couple de millions.
1: Non, mais regarde autour de nous. On a parlé de Ville Koivunen avec les Penguins de Pittsburgh qui a signé un 8 ans à 4 millions. Noah Ostlund, là, pour les gens qui ne le connaissent pas, c'est un gars qui joue au centre, mais qui va sûrement jouer à l'aile avec l'arrivée de Konstantin Hellenius chez les Sabres de Buffalo. L'année passée, pour vous donner une idée, là, il a joué 60 matchs, il a eu 27 points. Fait que là, 27 points, tu signes un contrat de 8 ans comme ça,
2: ouais.
1: C'est à 6,6 millions.
2: C'est incroyable.
1: La Ligue nationale de hockey vient d'exploser. Complètement d'exploser, là. On l'a vu dans les derniers contrats, fait que Kent Hughes et Jeff Gorton.
2: Mais si je te demande qui tu prends de Bolduc Ostlund, tu prends qui?
1: J'hésiterais.
2: Hein?
1: Ouais, j'hésiterais.
2: Ah, big, arrête de niaiser.
1: Non, mais c'est un bon joueur, nous, Ostlund.
2: Oui, mais...
1: Ben, je pense que le Canadien de Montréal a plus besoin d'un Zach Bolduc.
2: Ben, big, arrête de niaiser.
1: Ah ouais.
2: C'est Bolduc 100 000 à l'heure avant Ostlund.
1: Non, mais c'est un bon joueur, là, nous, Ostlund. C'est juste que nous, tu sais, on a besoin d'un peu. J'aime le côté physique qu'amène Bolduc,
2: oui,
1: tu vois.
2: Oui, exact.
1: Ben, en même temps, nous, Ostlund, c'est un gars qui joue au centre, qui peut jouer à l'aile également. Lui aussi, c'est un choix top 15, là, quand même, nous, Ostlund. C'est un bon joueur, là. Mais, en tout cas, c'est pas. Juste pour vous dire, au niveau de la flambée des salaires, c'est parti. Signature de Kreider maintenant. On s'est laissé vendredi, on l'a dit, ça va être sûrement fin de semaine pour la décision. On parlait des Bruins, on parlait des Sabres, on parlait du Canadien. Ben non, c'est le Canadien qui a gagné ce derby Chris Kreider. Ben,
2: moi, là, je me mets à la place de Demidov là, quand ça s'est arrivé, là, puis je capote. Au lieu d'avoir des gars de 3 puis 4 qui font une rotation pour sauter sur le deuxième, là, pour jouer à l'aile avec, il y a un gars que quand il va le feeder, là, il va aller au net. Il y a un gars qui va lui donner de l'espace sur la glace. Parce que
1: exact.
2: Slav, quand de temps en temps, il a joué avec Demidov, ça allait bien parce que vu que c'est un gros bonhomme, ça lui donne l'espace. Fait avec sa créativité de Demidov, tout ce qu'il fait, c'était écœurant d'avoir Slav qui est là. Mais pour le premier trio, il a besoin de lui aussi. Fait il fallait genre que tu rotationnes Slav dans les deux trios parce que tu avais besoin d'un gros physique comme ça. Là, tu as un gars comme Kreider qui, avec Demidov, puis le monde dit Kreider, tu sais, il n'est plus ce qu'il était. Il a fait 50 points l'année passée. Il y a quand même des joueurs qui ont fait 50 points avec le CH l'année passée. Tu sais, le gars, il est rapide, il va au filet, il est intelligent, c'est un vétéran qui est respecté. Avec Demidov, le Demidov, il va avoir de l'espace avec, ça va être exceptionnel. Lui, Demidov, New Hook, ton deuxième tiro, tu l'as. Là.
1: En fait, je vais aller plus loin. Vu qu'il donne l'espace comme ça à Demidov, tu peux mettre New Hook ou Kapanen au centre, il les met en confiance. C'est un vétéran, ouais. Comme tu dis, qui est capable d'être physique. C'est un gars qui a la rapidité en plus.
2: Sauf que je vois Kapanen plus comme troisième centre.
1: Je comprends. Mais je te dis juste.
2: Mais
1: peu
2: sauf
1: importe.
2: Que. T'as-tu vu la rapidité de New Hook puis Kreider, les deux qui sont rapides?
1: Ton deuxième trio devient rapide. Si c'est ça ton deuxième trio.
2: Ton deuxième trio est plus rapide que le premier.
1: Puis ce que j'aime dans Kreider.
2: La rapidité de ce trio-là, si sont ensemble, sont plus vite.
1: Ils sont plus rapides que le premier.
2: Je sais pas qu'ils vont plus produire nécessairement que le premier, mais au point de vue rapidité.
1: Ouais. C'est au niveau de la vitesse, uniquement la vitesse, je suis d'accord avec toi. Ce que j'aime beaucoup de Kreider également, c'est que même s'il a cet âge-là, c'est un gars qui est travaillant. L'effort est là, le travail est là. Vous l'avez entendu parler ce matin, il parlait. Il y a une couple d'années, il y avait un petit funk, tu sais, une petite léthargie ou certaines interrogations. Qu'est-ce qu'il a fait? Il a appelé Martin Saint-Louis, avec qui il a joué. Martin Saint-Louis, c'est un gars qui respecte énormément. Il dit c'est un gars qui a tellement une intelligence au jeu. Il est allé s'entraîner avec Martin Saint-Louis pour perfectionner certaines facettes durant la saison morte.
2: Puis, c'est une autre chose que j'aime encore plus par rapport à son contrat, à part du montant qui ne fait pas mal aux Canadiens pantoute dans le plafond. Mais ce que j'aime le plus, Gonzo, là, c'est le fait qu'il ait signé un an. Parce que quand tu signes juste un an, c'est qu'est-ce qui... quand un gars signe un contrat de plusieurs années, tu sais, le côté te défoncer pour essayer d'avoir un autre contrat, il est plus là. Quand tu signes un an, c'est parce que tu veux montrer à tout le monde ce que tu es capable de faire. Tu veux monter ta valeur. Moi, je serais pas surpris, Gonzo, que non seulement il va avoir une bonne année avec Demidov cette année, mais qu'il joue pas un an à Montréal pour faire monter Jean-Charles pour se retrouver ailleurs. Je serais pas surpris qu'il signe une extension pour rester ici.
1: C'est ça, j'allais dire. C'est parce que là, c'est correct. C'est regarde, hey, viens jouer un an. Regarde comment tu t'acclimates, regarde comment tu mixes avec le groupe ici, parce qu'aujourd'hui, ça a été juste ça encore, au tournoi de golf. Hein? À quel point le groupe est si serré. Puis, tu sais, Kreider l'a dit, le pack mentality, tu sais, quand il voit, il entend, il parle à tout le monde. S'il vient, puis qu'on lui donne un bon rôle, puis qu'il produit, puis qu'il aime ça, puis que le Canadien fait une belle saison, peut-être que ce gars-là reste pour deux ans. Là.
2: Pensez deux secondes. C'était Kreider, puis on te donnait Demidov, qui va avoir une saison d'un point par match cette année. Tu voudrais pas revenir puis jouer avec encore?
1: Mais lui, il voulait revenir avec les Ducks d'Anaheim. L'année passée, là, il a joué sa majorité aussi des parties à 5 contre 5 avec Leo Carlson puis Troy Terry.
2: Mais non, mais c'est sûr qu'il était dans la même position là-bas. Là.
1: Tu joues avec Carlson puis Terry. Tu produis, tu as eu 50 points. Là, tu viens à Montréal puis on dit tu vas jouer avec Demidov. Tant mieux.
2: Finalement, la meilleure chose que Daniel Briard a fait, c'est pas quand il a joué à Montréal, c'est quand il a fait l'offre hostile pour nous donner Kreider. Hein? C'est quand il a fait ça, il faut le remercier.
1: Sans Daniel Brière, il n'y a pas de Kreider.
2: Daniel, on te remercie. T'es vraiment un bon gars. J'aime pas comment t'as traité Yann Lapierre, par exemple, mais tu t'es racheté un peu avec le Canadien en nous donnant Kreider. Merci beaucoup. Là, tu vas l'avoir, Kreider d'impact. Merci, Dan. C'est un bon gars.
1: Ton message est envoyé. Hey, on va aller écouter Chris Kreider qui nous parle de sa décision de venir jouer avec le Canadien de Montréal.
0: Montreal was pretty aggressive right out of the gate. Obviously, there's several connections to my time spent in New York, so there's a familiarity there. So I think that certainly helped as well. And I think just everything that they're doing here and have been doing for a few years now, the culture that they built, the group that they have, obviously it's a pretty big hockey city, the passion. I mean, trying to explain to some of my friends that it's not just a sport here, it's a religion, so it's... pretty amazing place if you get the opportunity to play, and I'm really excited to play at the Bell Centre.
2: C'est bien. Quand un gars connaît la culture d'ici, comment que c'est, la pression des fans, puis de gagner et tout, puis l'opportunité de jouer au Bell Centre. Moi, j'aime ça parce que les autres joueurs qui écoutent ça, là, qui hésitent, là, oui. Tu sais, un joueur en particulier qu'on parlera demain, qui a pas mis le Canadien dans sa liste, que peut-être que là, il va peut-être le mettre. Le Canadien dans sa liste, puis si le monde gagne la Coupe. On en parlera demain.
1: Aujourd'hui, c'est le tournoi de golf.
2: Oui, c'est le tournoi de golf.
1: On va laisser un petit peu de place à Kreider.
2: Mais tu comprends?
1: Ben oui, je comprends. Je comprends que c'est bon. Puis tu sais, on va en parler tantôt dans le bloc suivant. J'ai sorti un commentaire de Jeff Gorton là-dessus, sur la réputation de Montréal qui est en train de changer quand même. T'sais, ce qu'ils ont fait, le Canadien, l'année passée, ce que le groupe est en train de faire présentement également. Oui, c'est un marché qui est difficile, c'est un marché qui est très tough, Montréal, pour ceux qui veulent pas d'attention. Mais dans la victoire, c'est autre chose également, puis il se passe quelque chose de spécial, puis ça fait le tour de la Ligue nationale de hockey. Il y a beaucoup d'atomes crochus pour Chris Kreider avec le Canadien de Montréal. On le disait la semaine dernière, c'est Jeff Gorton qui lui a fait paraffer ce contrat de 7 ans. Ramsey qui est là dans l'organisation. Martin Saint-Louis qui le considère comme un ami. On va aller écouter les commentaires de Jeff Gorton sur l'arrivée de Kreider.
3: The biggest thing about Jeff is that you know, he's a hockey guy. He loves hockey. He loves Montreal. He loves the guys. He's supportive. He never says no. And it's been a great working relationship. And you know, for me, you know, it's like we signed Kreider the other day.
1: C'est une clip sur Jeff Molson et non sur Chris Kreider, ça. Ouais. Pour ce qui est de Jeff Gorton. Alors, c'est,
2: on va trouver une commandite de lunettes pour Ben.
1: Non, mais je pense qu'en fin de clip, il parlait un petit peu de Kreider, mais c'est pas celle-là. C'est pas celle-là où il parlait de. C'est pas grave. On va aller écouter Martin Saint-Louis sur Chris Kreider.
4: Probably a little more experience. He checks that box. Need a little more sandpaper. Checks that box. You know, and net front guy. Checks that box. So, and all these boxes wouldn't matter unless he was a quality human being, right? And to me, it starts with that, with Chris. So we're really looking forward to, you know, getting in with our group and get going.
1: Ça, c'est intéressant pour la culture parce que il va être plein de qualités sur lui, mais il dit à la base, je veux que ce soit un bon être humain. Puis ça, ça a été quelque chose qui est revenu souvent aussi. On parle beaucoup de la culture puis des valeurs humaines. Si le gars a beau être bon puis avoir du talent, mais si on sait que c'est pas un fit avec le noyau, on est peut-être un peu plus...
2: Il y a une chose que je veux pas que tu oublies, c'est qu'un joueur qui arrive de l'extérieur, qui se greffe à une équipe, le Canadien est déjà une équipe qui est tellement unie que quand tu arrives dans ce milieu-là, que tu vas être accepté par tout le monde, automatiquement, tu te greffes à la gang puis le monde va t'aimer. Tu sais, tu arrives là puis c'est déjà un environnement qui est sain, qui est super.
1: Ouais.
2: Tout le monde se tient. Tu regardes l'équipe, là, l'esprit d'équipe, comment elle est, là. C'est ça, la force du CH. Fait que Kreider, quand il arrive là, avec toute la marde qui est arrivée à New York, là, puis il est parti de là, puis tout le monde voulait s'en aller de là, là, il va arriver à Montréal, le Big, là. Puis les joueurs le savent. Il y a un gars ici qui nous aide pas juste à faire les séries, mais à gagner la coupe. Puis ils vont le voir, là. Puis l'exemple qu'il va donner à... Même, peut-être même Kirby Doc va être inspiré. Il va le regarder jouer un gros gars de même qui s'en va au net, parce que Kirby Doc, Big, là... Tout ce que Kreider fait, il pourrait le faire. Là.
1: En fait, il faudrait qu'il prenne des trucs de n'importe qui, Kirby Doc. Tu comprends? Non, non, mais il est rendu là.
2: Non, mais tu...
1: Dire, observe qui non, tu veux, mon gars, mais donne-toi.
2: Tu sais qu'est-ce que je veux dire?
1: Je sais, par rapport
2: à être un ailier de puissance, tu sais, avec la taille qu'il a,
1: je lui souhaite
2: la vitesse
1: que les fils se touchent puis qu'il réalise que c'est cette année qu'il faut qu'il fasse.
2: Parce que Kreider fait tout... Vous allez l'adorer, là. Je sais qu'il y en a qui... Tu sais, la seule chose que les gens se souviennent, c'est l'incident, là. Mais à chaque fois, ce gars-là, à la rondelle, ils vont net avec. Tout le temps. Puis ça, là, ça entraîne le défenseur avec lui. Ça donne des opportunités de rebond et tout. C'est une force.
1: Ça, ça
2: c'est pas un gars qui joue en périphérie, qui reste à l'extérieur. Il va dans le tas, il rentre dans le tas, puis il est rapide. Puis ça, pour ce trio-là, ça va être exceptionnel. Et... Slav, c'est ça qui fait un peu. Puis même Slav va pas au net tant
1: pas assez,
2: que ça.
1: Pas assez encore.
2: Mais en regardant lui faire ça tout le temps, Slav s'y présente sur lui en plus. Ça commence à être fatigant pour l'équipe adverse.
1: Mais ça...
2: C'est la pire affaire, essayer de contenir... Un gars qui va au net demain parce que tu peux pas une punition, tu peux pas le retenir, c'est difficile.
1: Slav, il va prendre confiance. Encore plus. Juste par sa présence, il va prendre confiance, il va comprendre, puis il est plus tout seul.
2: Non.
1: À pouvoir faire ça aussi. Puis tu le dis, c'est facile pour lui de se greffer à un groupe comme ça, mais en même temps, c'est facile aussi quand à l'interne, tu connais l'individu. Martin Saint-Louis, il le connaît très bien, a joué avec, il l'a côtoyé il y a quelques années aussi sur la glace. Jeff Gorton le connaît très bien. Eux, ils savent ce qu'ils ont à Montréal. Fait que c'est tellement naturel de pouvoir l'amener, tu sais.
2: Puis je vais te dire, les joueurs savent aussi qui s'en vient.
1: Ben oui.
2: Parce que, tu sais.
1: Il a une réputation, ce gars-là.
2: Quand tu veux gagner, quand tu fais des ajouts même dans ton équipe, tu regardes le gars qui s'en vient, puis t'es comme, OK, lui, les gars, c'est plus un petit joueur là, qu'on a. C'est un vrai, puis ils vont net, ils patinent. Puis ça, c'est le fun. Puis pour Demidov. Tu sais, quand on faisait le. Tu sais, on en parlait avant, là, qu'on commence l'année, là, puis on faisait nos. Gars, comment que c'est pas aussi excitant faire nos trios avant que Kreider soit là que maintenant Kreider y est là?
1: Non, non, oublie ça. Quand c'est arrivé, là, c'était ça la nouvelle de la journée, là. En fin de semaine, c'était Chris Kreider, là. Il n'y a plus rien, hein.
2: Non, mais tu comprends que le deuxième vienne de changer drastiquement par rapport à comment la saison allait commencer.
1: T'imagines-tu si ça avait été un deuxième centre?
2: Ouais, mais.
1: Si le Canadien avait fait un trade pour un deuxième centre.
2: Mais tu sais que c'est très possible maintenant.
1: Non, mais...
2: Hein?
1: Non, mais peut-être.
2: Tu sais que là, c'est possible.
1: T'es plus confiant que moi à ce niveau-là, mais c'est correct, c'est pas grave. Une étape à la fois.
2: Ouais.
1: Ça aussi, ça a été dit aujourd'hui. Ce serait facile de s'emballer. On a fait le carré d'or. C'est facile de regarder devant nous. Mais faut pas non plus garder le cap sur le moyen terme.
2: Oui, mais Big, le Canadien, c'est une équipe de série sans suer les 10 prochaines années. Sans suer.
1: Sans suer, je pense pas.
2: Moi, je pense.
1: Mais c'est correct de suer dans la vie.
2: Non, mais c'est une expression, vous l'en dire. Les séries, c'est correct. Maintenant, c'est qu'est-ce qu'il faut pour gagner la Coupe? Qu'est-ce qui manque?
1: Ouais, ben on va en parler au retour de la pause parce qu'on se demandait, tu sais, mettons, le mot en paix. Puis il y a tout le temps, à chaque année, il y a quelque chose qui retient chez le Canadien de Montréal. Puis on se disait, moi, je me suis posé la question ce matin, puis j'en ai parlé avec les gars de l'autre côté. Est-ce qu'on va être game de parler de Coupe Stanley? Est-ce qu'on va être game de dire, non, non, mais mettons le but ultime, là. Je comprends pas que dans un marché comme Montréal, on a peur de ces deux mots-là.
2: Ben, Gonzo, plus là, là.
1: Non, mais ça attire la pression, je le sais.
5: C'est ça.
1: Mais est-ce qu'on peut dire quand même qu'en bout de ligne, là, ton but ultime, c'est de gagner la maudite Coupe Stanley?
5: On la veut, la 25e, mais oui.
1: T'as vu?
2: On l'a dit, Gonzo, on l'a dit 3 ans. on la gagne.
1: Je sais, mais eux, ils sont plus timides. C'est correct, c'est pas grave, une étape à la fois.
2: Que tu peux même la gagner l'an prochain.
1: Tape.
5: C'est-à-dire, la prochaine?
2: La coupe, tu peux la gagner l'an prochain.
5: Non, absolument.
2: Si tu fais un move,
5: il en reste encore un autre à faire.
1: Non,
2: il y a une possibilité là, qu'on parlera demain, qui peut te faire gagner la coupe. Ben, cette année ou l'an prochain.
1: Ajoute un deuxième centre.
2: Moi, je suis sûr que s'il est là, on le gagne cette année ou l'an prochain.
1: Ouais. Puis la blessure à Goulet, elle.
2: C'est pas grave. J'ai dit cette année ou l'an prochain, bien que j'ai dit.
1: Okay.
2: On la gagne.
5: Est-ce que le AHA, justement, a confirmé ce que vous avez annoncé la semaine dernière?
2: Qu'est-ce que ça veut dire?
5: Par rapport à la blessure de Goulet. C'est Josh qui l'avait devant Kaden Goulet. Je pensais que Kaden était en avance.
1: Ben, je pense qu'il était en discussion. Mais
2: c'est vrai qu'il faut que tu restes en santé aussi. Là.
5: C'est ça.
1: Ouais, mais Josh aussi, il faut qu'il reste en santé. Bon, on va parler de Josh. On fait une courte pause au retour. On va parler de Bolduc, on va parler de Saint-Louis, on parlera de Josh Anderson et Zedia Sant aussi envers le Canadien de Montréal.
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3: Ah oui, cette belle journée du tournoi de golf, il y a de l'action et de la fébrilité. Beaucoup de gens également vous saluent. Un peu partout au Québec, vous avez hâte de revoir le Canadien de Montréal qui a fait une méchante run l'année passée.
2: Oui, on a hâte au prochain rassemblement avec vous. D'ailleurs, il y a...
3: Premier match.
2: Coupe de surprise pour les gens pour le premier match.
3: Ah, t'as des surprises?
2: Pour les gens, oui.
3: OK, c'est bien.
2: Il y a toujours des cadeaux le premier match.
3: Ouais, c'est
2: des cadeaux inusités aussi de notre ami.
3: Ah oui?
2: Oui.
4: De votre ami.
3: C'est qui notre ami?
2: C'est qui notre ami qui lançait des jouets, là? Pour les jouets.
3: Ah, okay.
4: Ah, elle sera sur place.
2: Ouais.
4: Elle ne lancera pas les jouets en onde.
3: Non,
2: sur place.
4: Sur place, parfait.
3: Sur place, OK. Tu veux gâter. Tu veux gâter.
4: Ouais, ouais.
3: Pape, Georges.
4: Le pape.
3: Hein? C'est important de le faire.
2: OK. Le pape est excité, par exemple. Puis vous avez raison d'être avec votre équipe.
3: Ben, c'est normal. Là. Comme on disait, il rate juste le deuxième centre, mais là, l'arrivée de Kreider, ça a excité bien des gens. On dirait que c'est comme l'élément déclencheur qu'il fallait pour que le partisan redevienne excité après un été plutôt calme.
2: Est-ce que je tente le pouls de McDavid demain? À savoir ses chances de venir à Montréal.
3: C'est quoi, tu t'en vas jouer au poker avec?
2: Ouais.
3: Si tu joues au poker, puis tu regardes Connor.
2: Kreider.
3: Demidov.
2: Tu sais, au centre de ces deux-là.
3: Qu'est-ce que tu penses qu'il va te dire?
2: Il va rire.
3: Puis Léon à côté, il va te dire: George, don't start. Que Léon, il va dire, moi, je peux-tu venir, moi, avec?
2: Hein? On va chez les deux.
3: Ils vont vouloir venir les deux.
2: Ça coûterait juste l'équipe au complet.
3: C'est ça. Change les deux rosters. L'équipe.
4: Ça n'a plus joueur.
3: Ça donne plus rien. Plus rien pantoute. Ah, mais on le disait, le marché de Montréal retrouve quand même ses lettres de noblesse.
4: Oui.
3: Et d'ailleurs, Jeff Gorton en a parlé ce matin sur la réputation du marché de Montréal.
5: I think we can all feel, everybody here knows that, you know, our team is in a good spot, and it's Montreal. It's Original Six. It's a team with so much history. I think it's nice to know around the league that NHL players are recognizing that. They come in and they see what it's like on game day for us to be in that building, to see what it's like. You know, it makes us all feel pretty good about where we're at.
3: Ça, c'est un gros changement,
2: non,
3: genre.
2: C'est le fun d'entendre ça. Les gens qui parlent de même, t'aurais jamais entendu ça avant. T'sais, de rappeler aux gens que t'sais, c'est un Original Six. C'est pas tous les Original Six qui ont du succès comme ça maintenant, là, mais t'sais, la façon qu'ils parlent, ils savent que là, tu vas commencer à attirer des joueurs ici parce que t'as une chance de gagner. Man, Gazo, pense à ça. Regarde les équipes dans l'Est. Le Canadien peut facilement se rendre en finale.
3: Facilement, non.
2: Non, mais il manque un morceau.
3: L'Atlantique.
2: Il manque un morceau pour ça, Gonzo.
3: Je suis d'accord. Puis ça, ça fait partie. Moi, ce que j'aime entendre, c'est que trop longtemps, Montréal a eu une mauvaise réputation. Puis je comprends que c'est une pression, puis c'est un marché particulier. Mais à travers tout ça, l'arrivée de Jeff Gorton, qui est passé par d'autres Original Six, là, il est allé à Boston, il est allé à New York, ce gars-là, il comprend, il a une très bonne réputation. L'arrivée de Kent Hughes, l'arrivée de Martin Saint-Louis, ces trois-là ensemble, on en a beaucoup parlé aujourd'hui, à quel point ils travaillent en équipe. Ils travaillent en horizontal, puis c'est une équipe, puis ça aussi, ils sont unis, ils se respectent, ils discutent beaucoup. Ça a énormément d'impact sur le Canadien de Montréal.
2: La pression de Montréal reste là quand même.
3: Ouais.
2: Mais la raison pour laquelle des joueurs vont plus être attirés à venir, c'est que le Canadien gagne. Ça, c'est l'affaire la plus importante.
3: Ah ouais.
2: Si le Canadien ne gagnait pas, c'est là que la pression est insupportable, parce que là, on cherche des coupables, puis là, c'est plus difficile. T'es dans un milieu qui est plus tough. Mais quand t'as les éléments que t'as là, puis tu sais que t'es une équipe de série, puis tout peut arriver en série, puis t'as une chance de gagner. Là, c'est pas pareil, parce que le côté le plus fun pour un joueur de hockey, Gonzo, là, dans une carrière, là, c'est les séries. C'est toujours ça. C'est de jouer dans une équipe que tu vas jouer en série.
3: C'est là que tu construis.
2: C'est là que c'est le fun. Que tu gagnes ou pas, quand t'arrives en série, la fièvre du printemps, tu sais, de jouer, puis t'as des bobos, puis tu joues blessé, puis tu veux la coupe, tu t'en rêves, c'est le côté le plus fun. Puis de manquer les séries, c'est ce qui est... Quand ta saison est terminée, puis ça joue à télé, puis là, t'es là, tu regardes ça, ça vient te chercher en dedans.
3: Tu parlais d'Ellen Arkin ou...
2: J'ai dit demain.
3: OK. Il a joué juste 5 en séries éliminatoires, lui. On s'entend-tu qu'il...
2: Mais j'ai dit demain, pas aujourd'hui.
3: Il a hâte d'écouter. Mais à travers ces parcours-là, c'est là que tu construis. C'est là que tu apprends. L'apprentissage se fait. L'apprentissage, on entend beaucoup aussi à travers la défaite, de pouvoir également te rapprocher, de vivre du hockey, des séries. C'est comme un accélérateur incroyable. Là, t'sais, de pouvoir le faire dans un marché comme Montréal, dans un groupe qui, en plus, tout le noyau est signé à long terme. Faut pas perdre ça de vue non plus. Là,
2: ça te montre-tu quand même à quel point que c'est dur de gagner la coupe? Parce que regarde le noyau qu'on a, puis le noyau qu'on a, c'est un noyau qui est nucléaire, mais on est capable quand même d'identifier le fait que même si on a un noyau qui est incroyable pour des années à venir, pour gagner la coupe, faut que t'aies une autre coche.
3: Ah, mais Georges, il est jeune, notre noyau encore.
2: Non, je sais, mais ce que je veux dire, c'est que même s'il est jeune, il te manque quand même des éléments qu'il faut que tu te greffes à ce noyau-là pour gagner. Parce que regarde les équipes qui ont gagné. Regarde comment était nanti. Regarde Colorado comme était nanti. Regarde Vegas comme était nanti.
3: Dallas. Et...
2: toutes ces équipes-là, non, mais, tout non, ce
3: mais
2: qu'il
3: je
2: avait.
3: Parle, même celles qui ont perdu. Tu comprends? Il y a des équipes qui, à chaque année, pensent qu'ils vont aller aux grands honneurs. Puis je veux dire, à chaque année, mettons, Colorado pense qu'ils vont y aller. Ils sont fait sortir.
2: Ouais.
3: Tu sais, il y a personne qui pensait. Il n'y a pas grand monde. En tout cas, à chaque fois qu'on voyait Caroline parmi les favoris, on se disait, oublie ça, Caroline. T'sais, je comprends que les Panthers n'étaient pas là pour les éliminer comme ils font à chaque année. Mais...
2: la Caroline, là, quand tu regardes cette équipe-là, c'est quand même incroyable. Moi, j'aurais jamais pensé que cette équipe-là gagnait la Coupe.
3: Travail. Exécution, c'est... travail, non, le détail.
2: Comment ils jouaient, comment ils jouent cette équipe-là? Là?
3: Nick Suzuki l'a dit. Ils ont appliqué, au niveau des détails, ils ont fait ce que nous, on n'a pas fait. Man. Puis encore aujourd'hui, Suzuki en a parlé, Martin Saint-Louis en a parlé, puis il dit, je suis content que Nick Suzuki ait dit ça.
2: Mais
3: parce que si on veut aller à la prochaine étape, il va falloir
2: comment
3: qu'on
2: il mesure Jackson avec la Caroline?
3: Jackson Blake, il est en bas de 6 pieds. Là.
2: Il était plus physique que la majeure partie des joueurs de notre équipe. C'était un des plus petits.
3: Veux-tu parler de Logan Stankoven, qui est quoi, 5 pieds 9?
2: Tout le monde frappe. Tout le monde frappe dans cette équipe-là.
3: Tout le monde joue comme Brendan Moore jouait.
2: Puis pas juste ça. Tu regardais ça, puis tu te disais, à jouer de même, ils vont manquer de jus. Jamais manqué de jus. Ça veut dire l'entraînement, tout ce que l'équipe faisait, les repos aussi. Le repos, c'est important parce que si tu surentraînes ton équipe, ils ne seront pas capables de garder un rythme comme ça, là, infernal. À chaque chiffre, ils sont sans rondelle. Ils sont fatigants, c'est l'échec avant qui est comme ça. Nous, on a plus de talent qu'eux.
3: Ouais.
2: Eux, c'est juste le work ethic.
3: Ils ont du talent, mais je comprends ce que
2: tu
3: veux dire.
2: Non, mais on en a plus, pareil. On est beaucoup plus talentueux que la Caroline.
3: On est en retard, c'est vrai.
2: C'est ça
3: qui arrive quand on parle du Canadien. C'est pas grave. Celle-là, c'est une courte pause. C'est même pas 2 minutes. On va en pause, puis on complète avec Bolduc et Anderson au retour.
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3: On dirait qu'on va rentrer à chaque fois, puis là, on continue. Fish va être avec nous à compter de 13h. Vous ne voulez pas rater ça également pour cette journée de tournoi de golf du Canadien de Montréal. On s'est joué beaucoup d'extraits depuis le début de l'émission. Il y a un sujet qui revenait souvent, et on en a parlé la semaine dernière, Georges. Ça a été assez expéditif. OK? Écoutez bien, ça dure que quelques secondes. Est-ce qu'il y aura ménage à trois devant le filet chez le Canadien de Montréal?
13: Commencer le camp, oui. Le camp, oui. Mais la saison, probablement pas. Oui, pas la saison.
2: Je pensais qu'elle allait parler du film The Invite quand tu parles de ménage à trois. Mais.
3: T'as-tu vu ça?
2: T'as pas vu le film?
3: Ben oui, je l'ai vu.
2: C'était bon, hein?
3: Mon Dieu, ça m'étonne que tu sois allé voir The Invite.
2: Bon, hein?
3: Très bon. Ben oui. Quel jeu d'acteur.
2: Oui, t'écouteras ça, Ben. Tu sais, Gonzo, on en a parlé de ça, puis on savait que ça allait pas. Il allait pas faire comme l'année passée. C'est une distraction d'avoir trois gardiens de but. Tu veux pas faire ça. Ça déconcentre les gars en plus. Nos deux jeunes ont tellement travaillé fort que, tu sais, il y a du monde qui parle. Puis c'est pour ça que j'en revenais pas, que les gens parlaient encore du fait que Fowler allait jouer à Laval.
3: C'est pas fait.
2: Big. Arrête.
3: Alors pour
2: de
3: toi, à la fin du camp, Simon Tambeau est encore là, qu'ils ont pas été capables de transiger, c'est lui qui sera soumis au ballotage.
2: Oui, Big. Okay. C'est sûr que. Big, il y a des. On a des bracelets, d'ailleurs, si vous en voulez, venez à la station, vous en donner, là. Il y a des bracelets, Big. Des bracelets, arrête de niaiser. Je vais t'en mettre après toutes tes poignées, si tu dis
3: non,
2: encore...
3: Non, les bracelets, je mets plus les bracelets que je fais avec ma fille, là, les
2: si
3: bracelets en élastique.
2: Si tu dis encore que Fowler... D'ailleurs, montre ton bracelet aux gens. Mesdames et messieurs, ouais. Gonzo se l'est fait lui-même. Il est capable de faire ça, je suis vraiment impressionné.
3: C'est ma fille qui m'a montré ça. Je t'en fais un, si tu veux. Tu me dis quelle couleur tu veux.
2: Ça te prend combien de temps à faire ça?
3: Pas longtemps. C'est bien. En discutant comme ça, pouvoir faire des bracelets.
2: Check ça, Ben.
3: Hey, je suis un papa, moi.
2: Check son talent.
3: T'en veux un, Ben?
14: Oui.
3: Si t'en veux un, je te le fais. C'était un double, celui-là.
2: C'est un double. Okay, fais-moi n'importe quelle couleur.
3: Je me dirais quelle couleur. Faudrait que je prenne bleu, blanc, rouge, j'imagine, pour le Canadien de Montréal.
2: Ouais, fais-moi un bleu, blanc, rouge.
3: OK, je vais essayer un bleu, blanc, rouge. Essayer de voir si j'ai assez d'élastique à la maison.
2: Good job, Ben.
3: Alors, le ménage à trois, oui, il y en a des questions. Hey, avant de poursuivre, peut-être un petit mot sur le A. Anderson. On en a parlé avant d'aller en pause. C'est franchement mérité pour un gars qui a été blessé, mais qui prêche par l'exemple pareil chez Canadien.
2: Non, mais l'affaire aussi big que je ne savais pas, puis que là, je viens de le voir avec les propos que Josh Anderson a fait. Josh Anderson a dit qu'il espère jouer à Montréal pour longtemps, puis que les négociations de son prochain contrat devraient commencer sous peu.
3: Il veut rester. Donc, oui, il veut rester.
2: Là, sachant ça, qu'il veut rester, puis connaissant comment tout le monde se sacrifie. T'sais, sacrifie son salaire pour pouvoir rester dans le noyau. Ben, juste avec ça, Gonzo, et voilà. Tu l'as, ton A, là. Parce que s'il va être là à long terme, puis, tu sais, tu peux pas donner un A à quelqu'un qui devait en jamais faire de l'année puis il s'en va, là.
3: C'est ça l'affaire.
2: Parce que, tu sais, lui, il sait très bien que quand son contrat se termine, il y aura l'embarras du choix, est-ce qu'il voudrait aller. Puis là, maintenant, il dit qu'il veut rester un Canadien longtemps puis qu'il dit c'est pas trop loin de chez moi. Là, quand t'entends ça, OK, c'est un gars qui va être ici à long terme. Là, il donne un A. Là, ça fait plus de sens.
3: Je comprends, mais c'est difficile, puis on aura la chance d'en reparler au cours de la saison, là,
2: mais moi, je le redonnais à Goulet. Si Goulet était plus en santé, je le redonnais à Goulet.
3: Oui, mais je comprends que le départ de Gallagher a fait en sorte que tu veux un autre vétéran quand même avec le A. T'sais, Matheson en est un, mais pour Goulet, oui, c'est un jeune vétéran. C'est ce qu'on entend tout le temps, mais ce qui va être dur à quantifier, puis comme je disais, on va avoir le temps d'en parler en cours de saison, c'est qu'avec l'explosion des salaires à gauche et à droite,
2: combien ça
3: coûte, Josh?
2: Non, mais ça, j'allais dire, combien il va te coûter, tu
3: combien
2: penses?
3: Combien ça coûte?
2: Tu penses qu'un contrat comme Bolduc, tu penses qu'il va signer?
3: Il signe ça en bas de 5,5? Lui, il fait 5,5 présentement. Ben ouais. Ah, mais c'est parce que 5,5 dans deux ans.
2: Gonzo, je comprends, mais ouais. Sa production va être limitée aussi. Elle est limitée aussi, sa production.
3: Je suis d'accord. Moi, dans ma tête, c'est en bas de 5,5.
14: Oui.
3: Mais lui, dans sa tête, à lui, je le connais pas personnellement.
14: Il aime Montréal.
2: Arrête de niaiser.
3: Si tu dis j'aime Montréal.
2: Pas donner 6-7 millions par an à Josh Anderson.
3: Non. Mais t'es-tu game d'y redonner du 5,5? Faut que ce soit en dessous.
2: Ben non, tu donnes même contre.
3: Moi, dans ma tête, c'est en dessous.
2: Comme un 3 x 4.
3: 4 millions, mettons.
14: 3 x 4, je suis à l'aise.
2: 3 x 4 pour Thor, Ben?
14: Absolument, Thor.
3: Thor, mais on veut qu'il puisse. S'il veut rester,
14: tout le monde attend le même maintenant. Dans l'autobus, ouais. Tout le monde l'appelait Thor.
2: Ben oui, puis Gonzo, amène ton marteau de Thor pour le premier match de la saison.
3: Faut que je le retrouve. Je vais le retrouver quand même. Zach Bolduc, on est content. 4,2. Oui. Ça, c'est une belle signature. Ça l'amène à l'autonomie complète en plus pour Zach Bolduc.
2: Non, mais pour lui, c'est comme son agent y a dit, en espérant qu'il y ait des grosses années de production pour se mériter encore plus d'argent.
3: Ouais. Si tu lui as donné ce montant-là, c'est parce que tu prévois le faire jouer aussi.
2: Oui, sauf qu'en ce moment, il est sur le troisième trio.
3: C'est correct.
2: Oui, mais c'est correct, mais ta production est quand même limitée.
3: limité. Crider est signé un an aussi.
2: Oui. Ouais, après... Crider va avoir une extension.
3: Oui, ouais, mais attends, quand il n'a pas joué un match encore.
2: Quand Demida va faire un point par match cette année, là, puis qu'il va avoir une connexion entre les deux.
3: T'es déjà dans une production de points,
2: toi? Ben, c'est Gonzo. On s'entend-tu que Demida fait un point par match cette année?
3: On verra. Il nous reste quoi, là, deux semaines pour faire toutes nos prédictions à gauche, à droite? Une journée, on fera Demida, l'autre Suzuki, l'autre Caulfield.
2: Est-ce que ça se peut qu'il y ait un joueur qui s'ajoute à cette trio-là?
3: Ah, peut-être, qui sait? Merci d'avoir été là sur le réseau.
2: Merci tout le monde.
3: Venez nous rejoindre sur YouTube, sinon vous poursuivez en musique. Et vous êtes très nombreux aujourd'hui. Merci d'avoir choisi BPM Sport également. L'autre côté de la pause, notre ami Éric Fichaud se joint à la discussion.
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3: Ici Michel Scarpino, c'est aujourd'hui que sera présenté le débat des candidats dans la circonscription de la Violette-Saint-Maurice. Organisé par la Chambre de commerce et d'industrie du Haut-Saint-Maurice avec différents partenaires, l'événement débutera à 18h30 et sera présenté au complexe culturel Félix Leclerc. Laurent Bellil du Parti libéral, Élodie Murphy-Gauthier du Parti québécois et Guy Veillette de la Coalition Avenir Québec vont croiser le fer à l'occasion de cet événement qui permettra de connaître la position des candidats face à différents enjeux qui concernent la région de la Haute-Mauricie. L'inflation s'est établie à 3 % en août au Canada, ce qui est identique à la hausse observée en juillet. Selon Statistique Canada, la hausse des prix de l'essence a ralenti le mois dernier, mais elle a été contrebalancée par la hausse des loyers et des frais de voyage. Pour la première fois en plus de deux ans, les prix des produits alimentaires ont augmenté à un rythme plus lent que l'inflation globale. C'était vos actualités. 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
5: Oh, que le week-end a passé vite! Êtes-vous de cet avis-là? Et la journée passe vite, je trouve. Déjà le moment de se retrouver avec notre 120 minutes de musique ensemble, le meilleur de la musique ici à O. Imagine Dragons se charge de vous faire travailler de façon efficace dans les prochaines minutes. Et un gars qui s'est fait inviter dans le cadre d'un gros événement qui revient année après année du côté de New York à Central Park, c'est le Global Citizen Festival le 26 septembre prochain cette année. Lauryn Hill sera sur scène, Wyclef Jean, Lenny Kravitz, John Legend, du ben bon monde. Puis Chabouzi sera là, notamment pour pousser la note pour cette chanson aussi. Cowgirl, à haut! Merci.

Ce sera une première dans l'histoire de la disque cette année. On a fait appel à une ambassadrice qui a une bonne humeur et surtout un amour de la musique absolument contagieux. Je vous en rejase de ce concept-là où vos jeunes seront appelés au vote cette année. Cage the Elephant d'abord. Ah, oh!

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1: Oh. Ah, c'est le fun quand l'univers musical rencontre l'univers scolaire et c'est ce que les gens de la disque ont décidé de faire cette année. Il y aura le vote des écoles. Donc, dès le 1er octobre, il y aura une trousse qui sera téléchargée par les enseignants des écoles primaires, secondaires du Québec afin de faire plonger les jeunes dans l'univers créatif et musical, surtout pour la catégorie chanson de l'année, coup de cœur des jeunes de l'année. On a envie de les connaître. Et donc, il y a tout un accompagnement gracieuseté de la disque. Et comme c'est une première édition, on a fait appel à l'ambassadrice passionnée avec ses étincelles dans les yeux, littéralement, pour Sarah Dufour, d'ailleurs, qu'on aura un petit peu plus tard dans notre après-midi. Sarah Dufour qui devient donc l'ambassadrice du premier vote des écoles, école.adisque.com/inscription. On part le tout dès le 1er octobre. Je vous disais, oui, Sarah Dufour, on l'aura. Temper City également, ça s'en vient ici même à
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pour que ça soit un feel good Monday aujourd'hui. On a envie que vous vous la couliez douce malgré le fait que vous êtes au travail. Ça se peut-tu, ça? Good Lord! Avec Salbarbe dans un moment, Domino Cain pour aller. Le meilleur de la musique est ici même, à

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1: Avant de s'en aller du côté de Nashville, Cameron Whitcomb va faire un arrêt du côté du Festival Western de Saint-Tite en Mauricie. Je salue tous ceux et celles qui vont ou bien s'initier pour la première fois ou bien les habitués de Saint-Tite. J'étais allée, moi, il y a plusieurs années en solo, c'était pour le travail. C'est pas le même trip, là. Quand tu t'en vas là toute seule pour raconter l'événement ou quand tu t'en vas là en gang de chums, on est ailleurs. Ceci dit, je vous souhaite un bon show. Il y sera le 18 septembre prochain. C'est ce vendredi. Cameron Whitcomb, Kingdom of Fear s'amène à haut.

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2: Ici Michel Scarpino, c'est aujourd'hui que sera présenté le débat des candidats dans la circonscription de la Violette-Saint-Maurice. Organisé par la Chambre de commerce et d'industrie du Haut-Saint-Maurice avec différents partenaires, l'événement débutera à 18h30 et sera présenté au complexe culturel Félix Leclerc. Laurent Bellil du Parti libéral, Élodie Murphy-Gauthier du Parti québécois et Guy Veillette de la Coalition Avenir Québec vont croiser le fer à l'occasion de cet événement qui permettra de connaître la position des candidats face à différents enjeux qui concernent la région de la Haute-Mauricie. L'inflation s'est établie à 3 % en août au Canada, ce qui est identique à la hausse observée en juillet. Selon Statistique Canada, la hausse des prix de l'essence a ralenti le mois dernier, mais elle a été contrebalancée par la hausse des loyers et des frais de voyage. Pour la première fois en plus de 2 ans, les prix des produits alimentaires ont augmenté à un rythme plus lent que l'inflation globale. C'était vos actualités. 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

notre après-midi de musique ensemble, il y aura du Daniel Bélanger avec sa chanson Les Deux Printemps. Il a déjà dit « Je n'ai jamais l'impression d'écrire quelque chose de grand. J'ai plein de complexes face à l'écriture. Sauf qu'à un moment donné, il faut bien que j'y aille, sinon je vais mourir d'asphyxie. » Il dit « Quand je réussis une chanson, je me sens comme celui qui aime courir puis qui gagne une course. » Après sa victoire, le coureur se remet à courir et moi à écrire. Puis on souhaite qu'il y ait de l'inspiration encore longtemps. Quel mélodiste, quel auteur incroyable. Les Deux Printemps tout de suite après Undressed et Summer, le meilleur de la musique. Ah oh!

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1: Oh. 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Invitation de votre radio au 97.1. Fever Dream d'Alex Warren, un de mes préférés, un gars qui, au début de l'année 2027, va faire des shows au Bahamas. Pas plate. Merci d'avoir choisi le au 97.1.
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1: Les gars ont commencé à remonter sur la scène avec un remplaçant, notamment pour une représentation qu'ils avaient à offrir en plein air hier. Bleu, jeans bleu et coton ouaté. Ah, oh!

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14: Ici Michel Scarpino, c'est aujourd'hui que sera présenté le débat des candidats dans la circonscription de la Violette-Saint-Maurice. Organisé par la Chambre de commerce et d'industrie du Haut-Saint-Maurice avec différents partenaires, l'événement débutera à 18h30 et sera présenté au complexe culturel Félix Leclerc. Laurent Bellil du Parti libéral, Élodie Murphy-Gauthier du Parti québécois et Guy Veillette de la Coalition Avenir Québec vont croiser le fer à l'occasion de cet événement qui permettra de connaître la position des candidats face à différents enjeux qui concernent la région de la Haute-Mauricie. L'inflation s'est établie à 3 % en août au Canada, ce qui est identique à la hausse observée en juillet. Selon Statistique Canada, la hausse des prix de l'essence a ralenti le mois dernier, mais elle a été contrebalancée par la hausse des loyers et des frais de voyage. Pour la première fois en plus de 2 ans, les prix des produits alimentaires ont augmenté à un rythme plus lent que l'inflation globale. C'était vos actualités. 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

Sucre, comment se passe votre lundi? On a donc de la misère avec cette journée-là. Je pense que c'est généralisé, le fameux lundi. C'est la bonne nouvelle dans tout ça, c'est que dès que vous entendez ma voix, ça veut dire que la journée achève. C'est le fun d'avoir un beau rôle comme ça. Claude qui s'installe aux commandes et vous entendez ma voix. Ma voix qui, la semaine dernière, était pas là. En tout cas, pratiquement pas. Là, je commence à prendre là-dessus, le dessus de ma fameuse grippe d'homme. Je verrai pas mal de personnes ce week-end du côté du Bar-la-Voûte avec ma grippe d'homme. Je pensais me faire plaindre, mais ils m'ont dit, Claude, si t'avais vraiment une grippe d'homme, tu serais morte. Bon! Hey, les gars, on va pouvoir s'en reparler. Sinon, salutations, ma belle gang du Bar-la-Voûte, ceux qui présentent le show du retour. Soirée open mic à venir du côté du Bar-la-Voûte. Je vous en reparle un petit peu plus tard dans le show. Sinon, on est au meilleur de la musique. Qu'est-ce qui s'en vient? Almost Monday, Sugar Ray. Tout de suite, on décolle le show. C'était bon, ça. The Ataris, The Boys of Summer. Bon retour chez vous.

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1: 15h01 dans le show du retour, notre journaliste Michel Scarpineau qui se joint à moi avec une invitée. Il y a une grosse soirée ce soir, Michel.
2: Tu dis, ça va être incroyable, ouais. Effectivement. C'est une tradition à la TUC, les soirées de débat électoral. Moi, depuis que je suis journaliste, il y a bientôt 150 ans, j'ai toujours vu ça.
1: J'osais pas le dire.
2: Effectivement. Avec moi, la directrice générale de la Chambre de commerce et d'industrie du Haut-Saint-Maurice, Caroline Côté. Bonjour, Caroline.
3: Bonjour, vous deux.
2: Est-ce qu'on est fébrile pour ce soir?
3: Oui, vraiment. En fait, non seulement c'est mon premier débat à titre d'organisatrice, mais en plus, c'est mon premier débat auquel je vais assister autre qu'à la télé. Oui. Donc, ça amène à un niveau de nervosité supplémentaire, je dirais.
2: Absolument. Oui. Mais je te dirais que c'est un exercice qui est vraiment nécessaire parce que, tu sais, on voit ce que les chefs ont à dire au niveau national, mais qu'est-ce que nos candidats ont nous raconté? On ne le sait pas. Alors là, on va le savoir parce que les questions vraiment précises qui vont leur être posées. D'abord, qui sont les candidats qui vont être présents sur place?
3: En fait, ce soir, on va avoir M. Laurent Bélisle du Parti libéral du Québec. On va avoir Mme Élodie Murphy-Gauthier du Parti québécois. Et on va avoir M. Guy Veillette de Coalition Avenir Québec.
2: Parfait. De quoi on leur parle, grosso modo, ce soir? De quoi il sera question?
3: Les thèmes abordés, on a choisi... Évidemment, il y a une multitude de thèmes, on va se le dire, puis on ne sera pas capable de tout couvrir. Par contre, on est allé avec les principaux enjeux des dernières années. Donc, on y va avec la santé, l'économie, le logement et le coût de la vie, milieu communautaire, relations avec les ADCAMEC. Évidemment, l'autonomie et l'avenir politique du Québec, parce que c'est un gros sujet...
2: Un incontournable.
3: Hein? Exactement.
2: Ben oui, ben
3: puis
2: oui.
3: On va finir avec une belle portion question du public. Donc, on va donner la parole à nos gens. Là,
2: parce que ça, ce n'est pas toujours possible de le faire. Puis c'est une bonne chose que les gens puissent s'exprimer, justement. Ils vont avoir l'occasion de poser des questions ce soir. Évidemment, la Chambre travaille depuis un bout de temps là, sur ce dossier-là, là, au niveau du débat. Là.
3: Oui, en fait, depuis, je dirais, le printemps passé, qu'on est déjà là-dessus à savoir, bon, où est-ce que la Chambre va se positionner au niveau de l'organisation de ce débat-là. Puis la CDC de la TUC, qui est un de nos partenaires là, au niveau là, de l'organisation aussi, là, depuis le printemps, là, nous envoie, on échange beaucoup de courriels, des discussions, à savoir là, où est-ce qu'on se positionne, parce qu'on va dire que les 4 dernières années ont été des très grosses années au niveau de la politique.
2: Ouais.
3: Puis là, je dis les 4 dernières années, mais on pourrait dire que bon, depuis toujours, c'est un gros, c'est des gros dossiers qu'on a. Donc, il fallait être très préparé, là, fait qu'il fallait commencer vite.
2: Là, les candidats vont nous dire des choses, évidemment. On va leur poser toutes sortes de questions, mais ils pourront pas nous dire n'importe quoi parce qu'il y aura un contre-vérificateur sur place.
3: Oui, c'est étonnant. Absolument. On a une nouveauté, là. On s'est dit qu'on voulait se faire dire la vérité, puis les candidats sont au courant. Fait qu'on les a avertis qu'on aurait un contre-vérificateur au même débat. Donc, voilà. Oui, on a décidé de faire ça.
1: Moi, j'adore l'idée.
2: Oui, j'aime ça, moi aussi, effectivement. Puis, tu sais, on n'a pas toujours le temps de vérifier ça. Mais là, ce monsieur-là, là, est-ce qu'on peut le nommer?
3: Oui, Romuald Bézard, qui est administrateur, dans le fond, à la Chambre de commerce depuis tout récemment, là, a décidé de relever ce défi-là avec beaucoup d'enthousiasme.
2: C'est un as du web. Alors,
3: absolument.
2: Il devrait trouver assez vite les réponses à nos questions. Caroline, donc, la question,

0: nous prête son animateur pour la soirée. Donc, Michel sera au micro.
1: Je vais essayer de faire ça comme un grand garçon.
2: Non, il me fait tellement rire. T'sais, je lui disais tantôt avant d'entrer en onde, Michel, t'en es pas à ton premier barbecue. T'sais, vous avez vraiment l'expert avec vous ce soir.
0: Absolument.
1: On va essayer. En tout cas, ça devrait, on doit avoir du plaisir. Puis surtout, on va apprendre des choses. C'est ça, moi, que je veux.
0: C'est ça l'important. On veut apprendre des choses. On veut apprendre ce qui va se passer avec nous, notre territoire, notre région. L'agglomération de la Tuque, c'est grand. Ça couvre large. On veut être sûr que nos candidats nous connaissent bien puis ont fait le devoir. Fait que c'est ça qu'on va savoir ce soir.
1: Absolument. Ben merci à la Chambre, merci à la CDC d'avoir organisé tout ça. Puis on va être là ce soir, absolument. Donc, on le rappelle, c'est au complexe culturel. Porte ouvre à 18h, 18h30. On part ça, le débat des candidats à la Violette Saint-Maurice. Caroline Côté, merci beaucoup.
0: Merci à vous
2: deux. Merci.

0: 15h18 dans le show du retour. Là, je vous parle de la grosse soirée qu'on prépare du côté du bar La Voûte. En tout cas, l'une d'entre elles, parce qu'on a toujours des grosses soirées du côté du bar La Voûte. Donc, en novembre prochain, il y a une soirée open mic qui aura lieu au bar La Voûte. Bon, la date et l'heure, c'est pas encore confirmé. À plusieurs surprises lors de cette soirée. Les détails seront dévoilés sous peu. Mais là, pour le moment, on recherche des personnes qui aimeraient s'inscrire pour présenter un numéro de 3 à 5 minutes. Pour vous inscrire, vous écrivez un message privé sur le Messenger du bar La Voûte. Puis, tu sais, ceux qui seraient pas prêts, ceux et celles qui seraient pas prêts à monter un numéro complet, il n'y a aucun problème. On vous invite à préparer vos meilleurs jokes de mon oncle. Sérieusement, qui a pas quelqu'un dans sa famille, dans ses amis, dans ses collègues qui passe pas ses journées ou ses semaines à raconter des jokes de mon oncle? Jokes plus souvent qu'autrement assez plates, mais qui réussissent quand même à tout coup à nous faire sourire, du moins un peu. Donc, soirée open mic, Bar La Voûte en novembre prochain. Allez vous inscrire du côté du Facebook du Bar La Voûte. Et toujours concernant le Bar La Voûte, je sais, là, on est juste le 14 septembre, mais tu sais, les parties de Noël, ça va arriver plus vite qu'on le pense. Donc, ne tardez pas, réservez tout de suite votre lounge du côté du Bar La Voûte pour vos parties de Noël. Parties de Noël entre collègues, entre amis, entre familles, peu importe. Il y a déjà des dates qui sont bookées, croyez-le ou non. Donc, ne tardez pas. Lorsque vous réservez le lounge pour vos parties, entre autres parties de Noël, c'est possible pour vous d'avoir le karaoké, un service de traiteur, un chansonnier. Bref, une tonne de possibilités. Là, encore une fois, tous les détails du côté de la page Facebook du Bar La Voûte.
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13: Météo. La météo ce soir et cette nuit, c'est un dégagement minimum à 3 degrés. Demain, on parle d'ennuagement, maximum 17. Mercredi, du soleil, 24. Jeudi, alternance soleil-nuage, maximum à 20 degrés. Soleil vendredi, maximum 18. Centre-ville, La Tuque, 14 degrés au mercure.

probablement entendu de la polémique entourant Sydney Sweeney, qui est très dénudée dans une pub. Elle vante les mérites d'un site de paris sportif. L'actrice américaine qui a suscité un tollé parmi de nombreux athlètes, qui fustige une sexualisation du sport féminin. Ça chiale fort, OK? L'héroïne de la série Euphoria et du film La femme de ménage apparaît depuis vendredi dans une pub pour la plateforme Novig, dont elle est actionnaire. Alors, pendant presque une minute, en fait, 58 secondes, l'actrice de 25 ans pose le plus souvent nue avec des accessoires de sport, des gants de boxe, ballons, raquettes, clubs de golf, dans le but de promouvoir les paris, pas sur la guerre, pas sur le sport, pas sur la politique, juste le sport. Dans la foulée de sa diffusion sur les réseaux sociaux, le spot a déclenché un tir de barrage de nombreux sportifs de haut niveau qui ont vu une régression. L'ancienne nageuse australienne Ariane Titmus s'est dite carrément furieuse. Il y a également des athlètes françaises, la nageuse australienne Brianna Trossel également, la sprinteuse américaine et championne olympique américaine du 200 mètres, Gabby Thomas, qui a relayé le message. Mais tu sais, finalement, cette pub-là de Sydney Sweeney, vous connaissez l'adage, parlez-en mal, parlez-en bien, mais parlez-en, ça fait son effet.

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4: 16h44 dans le show du retour. Gang, on a de la belle visite qui s'amène à Latuc. Ce jeudi, 20h, complexe culturel, Félix Leclerc, nul autre que l'humoriste Tommy Néron. On est chanceux, on l'a au bout du fil. Salut Tommy!
5: Allô, ça va bien?
4: Hey, ça va bien. Toi, comment vas-tu?
5: Ça va super bien. L'automne arrive. Moi, je suis tout le temps heureux quand l'automne s'en vient.
4: OK, toi, t'es comme pas un gars d'été?
5: Je suis pas le plus grand fan de chaleur. Fait que quand l'automne arrive, par contre, je suis un fan de sport. Fait que là, le football revient, le hockey revient. Occupation double, j'ai mes programmes, tu comprends?
4: OK, là, le gars est heureux. Dis-moi, mon cher Tommy, tu viens à Latuc ce jeudi. Est-ce que c'est la première fois que tu vas être de passage ici?
5: Ben oui, la première fois en spectacle. Sinon, moi, je viens de là qu'on passait souvent par Latuc. Fait que je passais par Latuc souvent pour la route. Mais pour un spectacle, c'est la première fois.
4: OK. Là, tu vas nous parler du show que tu viens nous présenter.
5: C'est un spectacle... c'est un premier spectacle dans lequel je parle beaucoup de mon parcours, de ma vie. Mais avec Corinne Côté, qui fait la petite édition, on a visé des moments un peu qu'on a décidé que c'était comme marquant, mais aussi absurde dans ma vie. Pas nécessairement, tu sais, je me suis jamais fait border par un clown machiavélique, pas absurde comme ça, mais j'ai vécu des affaires que des fois, quand je compare au monde autour de moi, ils n'ont pas vécu ça. Tu sais, j'ai une enfance un peu bizarre, fait qu'on est allé beaucoup là-dedans, puis je pense que ça décrit un peu le personnage que je suis en même temps.
4: OK, et est-ce que, même si t'as pas 25 ans de carrière parce que c'est ton âge, est-ce que tu commences à connaître un peu ton public?
5: Mon public est très très varié par la force des choses, dans le sens où je fais de la radio, je fais de la télé à Salut Bonjour, je fais des médias sociaux. Fait que mon public, il est très 77 ans, comme on dit, là.
4: Ouais.
5: T'sais, des fois, il y a une table d'ado à côté, il y a une table de madame avec les cheveux blancs. Puis je pense que ce qui réunit tout ce monde-là, c'est être des bons vivants, l'ouverture d'esprit, puis aimer avoir du fun. Puis ça, il n'y a pas d'âge pour avoir ces trois prérequis-là. Fait que, ouais, mon public, ça serait ça, du monde qui aime avoir du fun.
4: Et dis-moi, Tommy, moi, je t'ai découvert, il y a de ça, quelques années, là, tu sais, lorsque tu as commencé à faire des capsules, des sketchs, des vidéos sur les réseaux sociaux, sur les internets et tout ça. Est-ce que à ce moment-là, c'était vraiment le début de la carrière? Est-ce que tu le savais ou tout simplement t'espérais te rendre où est-ce que tu es rendu là aujourd'hui? En fait, c'était ça le but?
5: Ben, tu sais, le but, c'est tout le temps de te faire découvrir, de te faire connaître. Mais non, j'avais pas, tu sais, un calendrier sur mon mur en disant, là, faut que je publie cette journée-là pour dans 5 ans. Tu sais, au début, tu veux juste te faire reconnaître un peu, avoir du monde dans tes salles, tu sais, puis te faire reconnaître pour qu'il y ait du monde dans tes salles, pas juste te faire dire allô à l'épicerie. Mais tu veux, tu sais, qu'il y ait du monde au rendez-vous. Puis, tu sais, c'est sûr que c'est ça le but. En début de carrière, j'ai déjà, tu sais, tu te lances une soirée d'humour dans un bar, puis finalement, il n'y a même pas assez de monde pour faire le show. C'est sûr que quand les choses commencent à marcher, puis il y a du monde au rendez-vous, tu te pinces un peu, là, tu sais, on approche bientôt du 20 000 billets vendus pour le premier one-man show, ben, c'est sûr que c'est grisant quand tu vois le parcours qui est fait. Puis, tu sais, je suis jeune, j'ai pas encore, comme tu disais, 30 ans de carrière. De savoir qu'il y a du monde qui prenne de leur temps pour venir se faire du fun avec moi, c'est sûr que je trippe. Puis, oui, dans le but de faire des médias sociaux, il y a ce but-là de rejoindre le monde parce qu'on est à une époque où, ben, il faut aller connecter avec le public, puis je pense que c'est la meilleure façon de le faire.
4: Puis dis-moi, Tommy, lors de tes premiers shows, tu sais, mettons tes premiers gros shows, là, tu sais, des grosses salles où tu savais que le c'était pas pire plein, là, pas pire complet, ton spectacle, les premières fois, est-ce que ça t'est arrivé, là, avant d'entrer sur scène, de te dire, my God, qu'est-ce que j'ai fait? Est-ce qu'à un moment donné, la nervosité a pris le dessus sur toi?
5: Ben, moi, c'est tellement niaiseux, mais c'est un peu l'inverse.
4: What?
5: De se dire, parce que le monde, tu sais, sont positifs, sont comme dans ton équipe un peu, là.
4: Ouais.
5: Tu sais, il y a personne qui achète des billets pour te voir qui veut que tu te plantes. Mais, au contraire, c'est une espèce de fébrilité positive de, tu sais, des fois.
4: Oups, Tommy, on t'a perdu. Oh, Tommy, t'es là?
5: Oui.
4: Bon, OK, on t'avait perdu.
5: Oh là là, la joie des téléphones cellulaires. Hein?
4: Oui, oui.
5: Mais c'est ça que je disais. Je disais que, tu sais, des fois, je regarde ma première partie et je suis comme, hey, on est dans une ville où, tu sais, on n'a jamais mis les pieds puis il y a 600 personnes qui nous attendent. C'est fou, là. Fait qu'au contraire, ça nous donne du jus puis ça nous donne le goût d'en donner plus aux spectateurs.
4: OK. Là, Tommy, chaque fois que j'ai la chance d'avoir un humoriste en entrevue, je close tout le temps l'entrevue avec des questions en rafale. Est-ce que ça te tente?
5: Parfait.
4: OK.
5: Ben oui.
4: Puis là, chacune des questions, Tommy, commence avec quel humoriste? OK?
5: OK.
4: OK. OK, ça part. Avec quel humoriste tu sautes en parachute?
5: Mégane Brouillard.
4: Puis y a-tu une raison à ça?
5: Parce qu'elle va probablement rire de moi tout le long parce que j'ai peur, mais après ça, ça va nous faire un beau souvenir.
4: Avec quel humoriste tu fais l'épicerie?
5: Laurent Paquin, parce qu'il cuisine super bien.
4: OK. Avec quel humoriste tu chantes au karaoké?
5: Avec quel humoriste je chante au karaoké? Ah là, on dirait que le micro roule sous la pression. Je pense que j'irai avec Mario Tessier. Il aime beaucoup le karaoké, puis ça a l'air qu'il est pas couchable dans ce genre de soirée-là.
4: Hey, c'est tellement drôle, Tommy. T'es le troisième humoriste qui me répond Mario Tessier à cette question-là.
5: Et est-ce que quelqu'un t'a parlé de ses talents de chant? Non, hein? C'est ça qui est fascinant. C'est le gars qui veut le plus chanter, mais c'est pas parce qu'il en voit beaucoup.
4: OK, maintenant, Tommy, avec quel humoriste tu vas à Las Vegas?
5: Oh, à Las Vegas, je pense que j'irai avec Marlène Jonca. C'est le genre de fille que... Parce que moi, ça me sortirait de ma zone de confort, Vegas, puis c'est le genre de fille à drive, tu comprends? Fait que ouais. Je pense que j'irai avec elle.
4: OK. Avec quel humoriste tu passes la nuit dans une maison hantée?
5: Dans une maison hantée? J'irai avec Charles-Antoine Desgranges, qui est un humoriste plus de la relève, c'est un bon ami à moi, parce qu'il est extrêmement peureux. Fait que moi aussi, j'ai peur, mais t'sais, moins que lui. Fait que je me sentirais courageux à côté de lui.
4: OK. Puis là, la dernière question, Tommy. Avec quel humoriste, t'sais, mettons, t'es perdu sur une île déserte, mais t'es convaincu qu'avec cette personne-là, tu vas survivre?
5: Hey, là, parce qu'on a le pire métier pour que tu me demandes ça, là. Tu sais, puis le pire, je le connais pas, mais je sais que Simon Leblanc, il est très manuel. Mais en même temps, il y a des problèmes de santé, fait que je me dis que je vais peut-être faire du chemin. C'est tellement piège comme question. On sert tout à rien, Maurice. C'est ça le problème, là, de ta question. Hey, je pense que j'irais avec Louis-José Hout pour l'anecdote, mais je pense que nos chances de survie sont basses.
4: Hey, j'adore tes réponses. Tommy Néron, on rappelle à nos auditeurs, tu t'en viens à la TUC. Ce jeudi, 20h, oui. Complexe culturel, Félix Leclerc. Je t'assure que la TUC t'attend. Merci pour la jasette, Tommy, puis bienvenue chez nous.
5: Yes, j'ai hâte de venir vous voir. Bonne journée.
4: Merci, bye-bye.
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4: Hey gang, souvenez d'entendre l'entrevue que je viens de réaliser avec l'humoriste Tommy Néron. J'espère que ça vous a donné le goût d'aller le voir en show. C'est ce jeudi, 20h, Complexe culturel Félix Leclerc. Vous savez quoi? 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Bonne chance.
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4: Ici Michel Scarpino. Alors que le sommet canadien de l'investissement 2026 a débuté, la nation Anishinaabe de Lac-Simon en Abitibi a rappelé que le projet Kinoaski ne bénéficie pas pour l'instant de l'acceptabilité sociale ni du consentement de la communauté. On sait que ce projet a été annoncé il y a quelques semaines par le Conseil de la nation Atikamekw et l'entreprise Marinvest Energy Canada. La nation estime que Kinoaski et le gouvernement fédéral devraient fournir aux Premières Nations touchées et au public une information complète et transparente concernant ce projet, plutôt que d'en faire la promotion auprès d'investisseurs. Selon Lucien Wabanonik, chef de la nation Anishinaabe du Lac-Simon, le projet n'a pas été approuvé et doit impérativement obtenir le consentement préalable de la nation Anishinaabe du Lac-Simon et des autres Premières Nations concernées. Rappelons que ce gazoduc est un méga-projet de gaz naturel liquéfié de l'Ouest canadien vers le port de Baie-Comeau, visant l'exportation en Europe. Il traverserait des territoires ancestraux de plusieurs Premières Nations. L'Association des pourvoiries de la Mauricie a récemment contribué à une activité de découverte de pêche au profit des jeunes participants du camp de jour du Centre d'amitié autochtone de Latuc. L'initiative est le fruit d'une collaboration entre un jeune passionné de pêche de Latuc, Éloi Quince, et l'Association des pourvoiries de la Mauricie. Les jeunes ont pu découvrir différentes espèces de poissons d'eau douce du Québec. En plus d'apprendre des gestes favorisant la protection des milieux aquatiques, ils ont également eu l'occasion de pratiquer le nœud de base utilisé par les pêcheurs, en plus de taquiner le poisson dans les eaux du lac Saint-Louis. Puisqu'il est question d'Éloi Quince, mentionnons qu'il a pris part aux Jeux provinciaux de la pêche à la fin du mois de juin au lac Massawippi en Estrie. L'événement est organisé pour des jeunes de 12 à 16 ans par la Fédération québécoise des chasseurs et des pêcheurs. Ça complète le bilan de l'actualité Arsenal Média. 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
5: Météo ce soir et cette nuit, c'est un dégagement ce soir, minimum à 2 degrés. Demain, ennuagement, maximum 17. Mercredi, du soleil, 23. Pour jeudi, alternance soleil-nuage, maximum 21. Soleil aussi vendredi, maximum 17. Centre-ville là-dessus, 14 degrés au mercure.

La tuque, on arrive à l'instant dans la deuxième heure du retour à la maison. Toujours Claude, qui soit un plaisir de vous ramener chez vous. J'ai jusqu'à 18 ans pour le faire dans le show du retour qui, lui, est présenté par le bar La Voûte. Tellement de grosses soirées à venir du côté du bar La Voûte. Entre autres, en novembre, la fameuse soirée Open Mic. Mais il y aura également le fameux festival du Chevreuil. Ça aussi, c'est en novembre. C'était une première l'année dernière. Je pourrais vous donner tous les détails dans les prochains jours, sinon les prochaines semaines. On est au meilleur de la musique. Qu'est-ce qu'on vous propose? Éric Lapointe s'en vient avec le Boys Blues Band, Collective Soul avec Shine. Et on décolle la deuxième heure du retour avec Matt Mason, Downstairs. Bon retour chez vous!

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1: Météo ce soir et cette nuit, c'est un dégagement, minimum seulement à 2 degrés. Demain, ennuagement, max 17. Mercredi, du soleil, 23 degrés. Jeudi, alternance soleil-nuage, maximum 21. Encore du soleil pour vendredi, maximum 17. Centre-ville Latuc, 14 degrés au mercure.
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1: Merci à toute l'équipe de Nautico. Il n'y a pas que les principaux joueurs du Canadien qui sont sous contrat pour plusieurs campagnes. L'organisation montréalaise a aussi profité du lancement officiel de sa saison pour annoncer la mise sous contrat de Martin Saint-Louis. Alors, si tout va bien, Saint-Louis en poste depuis le 9 février 2022 sera la barre de l'équipe jusqu'à la fin de la saison 2029-2030. C'est flatteur, mais je ne m'arrête pas vraiment à ça. Lancer le pilote de 51 ans, si on me donne le vote de confiance, je vais continuer. Si je ne suis pas le bon gars, c'est correct aussi. Je suis assez humble pour savoir que ce n'est pas parce que tu mets les efforts dans quelque chose que tu vas toujours réussir. On peut comprendre l'état-major de vouloir prolonger son union avec l'ancien joueur du Lightning et des Rangers. Depuis son arrivée à la barre du tricolore, l'équipe a fait des pas de géant. Dernière du classement général en 2022, elle s'est hissée jusqu'au carré d'as le printemps dernier. De tous ceux que j'ai eus, Martin, c'est mon entraîneur préféré, a soutenu Nick Suzuki. C'est bien de savoir qu'il sera avec nous pendant plusieurs saisons. À l'instar de son compagnon de trio, Cole Caulfield était ravi de savoir que Saint-Louis pourra poursuivre le travail amorcé il y a de ça 4 ans. Et s'il se rend au terme de son entente, Saint-Louis aura dirigé le Canadien durant 8 saisons. Et dans le hockey d'aujourd'hui, c'est une éternité. Et dire que plusieurs pensaient que le Lavallois en raison de son inexpérience, ne serait qu'un entraîneur-chef de transition.

0: 16h41 dans le show du retour, l'Association québécoise de l'industrie du disque, du spectacle et de la vidéo, qui récompense chaque année les artisans de la musique, fait un pas de plus dans les écoles primaires et secondaires du Québec. Les élèves pourront en effet voter pour leur chanson coup de cœur dans le cadre de son projet La Disque à l'école. Du 13 au 29 octobre, les élèves des écoles inscrites au projet pourront voter pour leur chanson coup de cœur à partir d'une liste d'une vingtaine d'artistes sélectionnés par La Disque. Et à l'issue de ce vote, une chanson sera couronnée coup de cœur des jeunes du Québec et sera dévoilée durant la semaine de toutes les musiques. Dès le 1er octobre, le personnel enseignant pourra télécharger la trousse 2026, comprenant les vidéos des artistes en nomination dans la catégorie Vote du public, qui explique leur parcours, leur univers créatif et leur musique. Des grilles d'évaluation conçues par Télé-Québec en classe seront dispo pour étudier les œuvres et les élèves voteront sur une plateforme spécialement conçue à cet effet. Et l'auteur, compositrice, interprète Sarah Dufour a été nommée ambassadrice du projet.
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4: Ici Michel Scarpino. Alors que le Sommet canadien de l'investissement 2026 a débuté, la nation Anishinaabe de Lac-Simon en Abitibi a rappelé que le projet Kinoaski ne bénéficie pas pour l'instant de l'acceptabilité sociale ni du consentement de la communauté. On sait que ce projet a été annoncé il y a quelques semaines par le Conseil de la nation Atikamekw et l'entreprise Marinvest Énergie Canada. La nation estime que Kinoaski et le gouvernement fédéral devraient fournir aux Premières Nations touchées et au public une information complète et transparente concernant ce projet, plutôt que d'en faire la promotion auprès d'investisseurs. Selon Lucien Wabanonik, chef de la nation Anishinaabe du Lac-Simon, le projet n'a pas été approuvé et doit impérativement obtenir le consentement préalable de la nation Anishinaabe du Lac-Simon et des autres Premières Nations concernées. Rappelons que ce gazoduc est un méga-projet de gaz naturel liquéfié de l'Ouest canadien vers le port de Baie-Comeau, visant l'exportation en Europe. Il traverserait des territoires ancestraux de plusieurs Premières Nations. L'Association des pourvoiries de la Mauricie a récemment contribué à une activité de découverte de pêche au profit des jeunes participants du camp de jour du Centre d'amitié autochtone de Latuc. L'initiative est le fruit d'une collaboration entre un jeune passionné de pêche de Latuc, Éloi Quince, et l'Association des pourvoiries de la Mauricie. Les jeunes ont pu découvrir différentes espèces de poissons d'eau douce du Québec. En plus d'apprendre des gestes favorisant la protection des milieux aquatiques, ils ont également eu l'occasion de pratiquer le nœud de base utilisé par les pêcheurs, en plus de taquiner le poisson dans les eaux du lac Saint-Louis. Puisqu'il est question d'Éloi Quince, mentionnons qu'il a pris part aux Jeux provinciaux de la pêche à la fin du mois de juin au lac Massawippi en Estrie. L'événement est organisé pour des jeunes de 12 à 16 ans par la Fédération québécoise des chasseurs et des pêcheurs. Ça complète le bilan de l'actualité Arsenal Média. 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
5: Météo ce soir et cet été, c'est un dégagement minimum à 2 degrés. Demain, on parle d'ennuagement, maximum 17. Mercredi, du soleil, 23 degrés. Jeudi, alternance soleil-nuage, maximum 21 et du soleil. Aussi vendredi, maximum 17. Centre-ville, Latuc, 14 degrés au mercure.

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2: Il est 17h. 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
3: 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Aujourd'hui, on va aller se promener en 1987. Excellente chanson d'un groupe rock australien. Cet album-là fait partie, cette chanson-là fait partie de l'album Diesel and Dust. On y va avec Midnight Oil, Beds Are Burning.
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Le groupe Oasis qui a enfin dévoilé les dates de sa tournée 2027. Les auteurs du morceau Wonderwall se sont exprimés aujourd'hui sur les réseaux sociaux pour dévoiler les dates puis les lieux de leur prochaine tournée, invitant leurs fans à commencer les célébrations. Intitulée Oasis Live 27, voilà, la tournée va débuter le 21 mai à Glasgow, puis elle va passer par Manchester, Munich, Barcelone, Amsterdam, Paris, Rome, Boston, Vegas et Dublin. La tournée s'achèvera par un retour de 4 soirs dans le Hertfordshire. Ça, c'est où le groupe avait donné 2 shows historiques en 96, du 11 au 19 septembre. Mais le groupe ne s'arrêtera donc pas à Montréal, à moins d'un miracle.

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4: Météo ce soir et cette nuit, c'est un dégagement pas chaud, minimum 2. Demain, on parle d'ennuagement, maximum 17. Mercredi, du soleil, 23 degrés. Jeudi, alternance soleil-nuage, maximum 21. Et encore du soleil pour vendredi, maximum 17. Centre-ville-Latuc, toujours 14 degrés au mercure.
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On fait des essais. Donc, ça va se passer en novembre prochain, bar La Voûte. La date et l'heure, ça reste à confirmer. Il y aura évidemment plusieurs surprises lors de cette fameuse soirée. Les détails sont dévoilés sous peu. Mais là, pour le moment, on est bien sûr à la recherche des personnes qui aimeraient ça s'inscrire pour présenter un numéro de 3 à 5 minutes. Tu sais, un genre de numéro stand-up comique. Je sais pas, une anecdote de vie, votre quotidien. 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Vous écrivez un message privé sur le Messenger du bar La Voûte. Puis ceux qui seraient peut-être pas prêts à monter un numéro complet, aucun problème. Préparez vos meilleurs jokes de mon oncle. Tout le monde en connaît des jokes de mon oncle, puis sinon, tout le monde connaît quelqu'un qui raconte tout le temps des jokes de mon oncle. Donc, vous vous inscrivez sur la page Facebook du Bar La Voûte.

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8: Bonsoir, ici Claude Marquis. Voici vos actualités. Au jour 16 de la campagne électorale, le Parti libéral du Québec annonce qu'il s'engage à bonifier de 700 millions de dollars le soutien à domicile pour aider les aînés. De son côté, le Parti conservateur du Québec souhaite augmenter l'offre de logements dans la province en libéralisant l'industrie de la construction. Pour sa part, la Coalition Avenir Québec veut permettre la vente libre d'appareils pour les personnes victimes de pertes auditives légères à modérées. Les solidaires ont quant à eux dévoilé leur plan financier, qui prévoit notamment une hausse d'impôts pour les 10 % les plus riches. Paul Saint-Pierre Plamondon et le PQ promettent de réduire de moitié la TVQ sur l'essence pendant un an. Et le milieu forestier de Latuc demande à Québec de suspendre la nouvelle méthode de tarification des redevances forestières. Une déclaration commune a été adoptée hier par des élus, des industriels et des représentants économiques de la région. Ils estiment que cette nouvelle tarification augmente les coûts et fragilise davantage une industrie déjà touchée par les tarifs américains sur le bois. Ils réclament aussi une révision du régime forestier. C'est ce qui complète vos informations. 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
3: 17h54. 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

0: Bon lundi tout le monde, Olivier Paiement et FX Bénard avec vous pour la prochaine heure. Merci d'être à l'écoute, peu importe où vous êtes, peu importe de où vous nous écoutez. Sur le réseau BPM Sport à Montréal au 91.9, Québec 100.9, Gatineau 96.5, partout sur le réseau O, partout au Québec. Sur l'application mobile de BPM Sport ou encore sur notre diffusion en direct sur YouTube. Comment ça va, FX?
1: Je suis en pleine forme et je suis content de vous retrouver, de te retrouver encore une fois, Ali, pour cette émission de la game. Et les auditeurs aussi et auditrices, vous mentionnez, là, aujourd'hui, vous avez une journée occupée, vous avez raté ce qui s'est passé au tournoi de golf. Vous savez pas que Zachary Bolduc a signé un nouveau contrat ou vous voulez avoir une opinion sur ce qui s'est déroulé aujourd'hui, ben vous êtes au bon endroit pour la prochaine heure.
0: Ah non, mais il s'en est-tu passé des choses?
1: Y en a-tu des choses à raconter aujourd'hui?
0: Aujourd'hui et ce week-end, dans le monde du Canadien de Montréal, là on peut dire que la saison, elle a commencé pour de bon.
1: Oui.
0: Écoute, ça part de tout bord, tout côté, les annonces, les six, ça, évidemment, avec ce qui s'est passé en fin de semaine, Chris Kreider qui se joint au Canadien, ça a parti le bal, mais il s'est passé plein d'autres choses au tournoi de golf aujourd'hui parce que je sais qu'il y a eu le camp des recrues là, qui a commencé la semaine passée, mais le tournoi de golf de l'équipe, c'est vraiment le début de la saison.
1: Ouais.
0: Alors, effectivement, on va décortiquer tout ce qui s'est passé aujourd'hui, les déclarations choc, les nouvelles qu'on a eues. On va analyser ça de long en large d'entrée de jeu. On va se mouiller par la suite vers 18h15 environ, parce que là, il y a des changements à la formation du Canadien. Il y a des blessés, ça a été confirmé. Pas officiellement, mais par des journalistes assez bien branchés. Un journaliste, en fait, devrais-je dire. Il y a une acquisition, Chris Kreider. Kent Hughes s'est mouillé aussi par rapport à ce qu'ils s'attendent de ses gardiens de but. Bref, ça va nous amener à se poser des questions sur la formation de l'équipe. Effectivement, on va donner nos opinions par rapport à tout ça vers 18h15. C'est qui le deuxième centre? C'est qui le deuxième gardien? C'est qui le 13e attaquant? On va donner nos opinions un peu plus tard, vers 18h30. On va revenir sur les moments forts de la journée à BPM Sport. Éric Fichaud, collaborateur dans la Ray Gonzalez et dans le Tailgate, qui est notamment allé d'une déclaration très intéressante. Il a comparé le Canadien aux Hurricanes de la Caroline.
1: Oh, quand même, les derniers champions de la Coupe Stanley.
0: Ouais, pour lui, les attentes sont assez similaires dans les deux cas. J'ai hâte de vous faire entendre ça. Et on va réagir tout de suite après et par la suite. Ben, vers 18h45, là, il s'en passe des choses à travers la LNH. Un gars qui signe pour près de 60 millions,
1: ouais.
0: Non, pas 60, près de 50 millions alors qu'il y a 60 games de jouer en carrière. Un gars qui vient de gagner la Coupe qui demande un échange. Les Sénateurs qui sont loin d'une entente avec un de leurs joueurs vedettes. On a un nouveau capitaine et des nouvelles informations aussi dans les dossiers de Cutter Gauthier et Adam Fantilli. Ça s'en vient vers 18h45. Mais avant, c'était le tournoi de golf de l'équipe aujourd'hui. Et pour la première fois, les médias ont pu s'entretenir avec le nouveau venu,
1: ouais.
0: Chris Kreider. Il a signé une entente de un an avec l'équipe cette fin de semaine. Évidemment, il rejoint des visages familiers dans l'organisation du Canadien. Jeff Gorton, qui était son DG chez les Rangers.
1: Et qui lui avait donné son dernier contrat aussi.
0: Exactement. Si Chris Kreider est aussi riche aujourd'hui, c'est entre autres à cause
1: ouais.
0: de Jeff Gorton. Jim Ramsey, qui était le thérapeute en chef chez les Rangers et qui l'est maintenant pour le Canadien. Mais surtout, Martin Saint-Louis, ancien compagnon de trio de Chris Kreider. Voici ce que Martin Saint-Louis avait à dire au sujet de son ancien coéquipier et de son nouveau joueur.
2: Chris, ça va être le premier joueur que j'ai joué avec, que je vais coacher. ça va être d'apprendre sur le fly, là, de savoir comment faire ça. Je m'attends pas à avoir beaucoup ces situations-là, mais si ça l'arrive, mais je suis content que ce soit avec Chris. Parce que Chris, c'est un ami, mais c'est vraiment une très bonne personne. Puis il y a encore du très bon hockey en avant de lui. Fait que je pense que c'est un super fit pour nous autres. Puis on est tous contents de l'avoir.
0: On connaît tous la qualité de joueur qu'est Chris Kreider. J'ai pas besoin de vous refaire son CV, là, mais c'est près de 1000 matchs dans la LNH. Il a déjà marqué 50 buts en une saison. Excellent en séries éliminatoires. Mais ça, je trouve intéressant ce côté-là que Saint-Louis a apporté. Que c'est une bonne personne.
1: Ouais, aussi.
0: Que c'est un bon leader. On a confiance que pas juste sur la glace, mais à l'extérieur de la glace aussi, il va bien s'intégrer au groupe. Puis ça, c'est une excellente nouvelle.
1: Ouais, ben c'est ce que je retiens le plus dans cet extrait-là, Oli, parce que, bon, évidemment, quand Kreider jouait avec Martin Saint-Louis, c'était un jeune Chris Kreider. Il avait quoi, 23 ans à ce moment-là? Ouais. Parce que c'est quand même il y a 12 ans. C'est ce parcours éliminatoire en 2014 des Rangers, notamment avec cette victoire contre le Canadien en finale d'association. Mais pour un vétéran comme ça, 35 ans, qui arrive dans une équipe, bon, tu l'as mentionné, extrêmement rapide et tout ça, encore une fois, moi, je trouve ça super intéressant pour le CH. On parle de la plus jeune formation de la Ligue nationale. C'est important d'aller chercher des vétérans. Et on le disait, il va en avoir des blessés en début de saison. Alors, d'avoir un gars comme Chris Kreider que tu as eu en plus, gratos.
0: Ben
1: le
0: oui.
1: gars, tu l'as pas. T'as pas été le chercher via transaction. Le gars, tu l'as signé. Ça t'a rien coûté. C'est ça que je trouve le plus magnifique dans tout ça pour le Canadien de Montréal.
0: C'est que là, on parlait tous de hey, Marchenko, ce serait des choix des jeunes.
1: Mason McTavish.
0: Et là, t'as un gars qui, on s'entend, est moins bon qu'eux. Mais c'est parce que ça t'a rien coûté. Et Philippe, sur la messagerie texte, nous met ça de la meilleure des façons. Essentiellement, les gars, on vient de changer Gallagher pour Kreider, puis 4 millions de lousses qui ont permis de signer Bolduc. T'as raison. T'sais, c'est un petit peu ça, la saison morte du Canadien. Moi, j'ai l'impression que Chris Kreider va avoir un impact qui va dépasser celui de la patinoire. J'en ai parlé hier là, dans la game le dimanche, mais un peu comme ce que Corey Perry avait été il y a 5 ans. Mais Chris Kreider pourrait être ça. T'sais, il en a parlé d'à quel point Martin Saint-Louis, c'est le gars avec qui de qui il a le plus appris quand il jouait
1: en
0: avec. S'il dit que c'était quasiment un joueur-entraîneur à l'époque où il était ensemble avec les Rangers. Il y a juste du positif à travers tout ça. Puis même ce qu'on a appris entre les lignes, en écoutant les dirigeants du Canadien, c'est que c'est le clan Kreider qui a approché le Canadien de Montréal. C'est eux qui voulaient s'assurer, qui voulaient voir si c'était possible qu'ils rejoignent l'équipe. Ça aussi, c'est une bonne nouvelle.
1: Ben, c'est une bonne nouvelle. Ça veut dire que de plus en plus, le Canadien va attirer ce type de joueur-là parce que c'est une équipe compétitive, c'est une équipe qui a des chances de gagner année après année. Puis ça vient juste de commencer avec la moyenne d'âge de ta formation et les gars qui sont signés à long terme. En plus, Chris Kreider, c'est un Américain. T'attires un Américain à venir jouer ici au Canada pour un an parce que t'as une culture d'organisation qui incite les joueurs à venir ici. Et en tête de liste, t'as un gars comme Martin Saint-Louis qui dirige cette équipe-là et qui attire ces joueurs-là à venir ici à Montréal. Et ça, c'est très encourageant parce que Saint-Louis qui signe une nouvelle prolongation de contrat qui va être à Montréal pour les 4 prochaines années, ça va continuer à attirer des joueurs ici à Montréal. Alors moi, c'est la meilleure des nouvelles, ça aussi.
0: Et ça a été la grosse nouvelle pour commencer la journée. Là. Martin Saint-Louis, prolongation de contrat, 3 années supplémentaires avec le Canadien, il lui en restait une. Il va être donc sous contrat avec l'équipe au moins jusqu'en 2030. Voici ce qu'il avait à dire sur le fait d'être l'entraîneur-chef du Canadien de Montréal pour encore plusieurs années de plus.
2: Moi, j'adore qu'est-ce que je fais. Puis, tu sais, si on me donne un vote de confiance que, tu sais, Martin, t'es le gars, mais je vais continuer. Puis si je suis pas le gars, mais c'est correct. Tu sais, je suis humble de savoir que pas parce que tu mets tout l'effort dans quelque chose que tu vas toujours réussir. Mais mon cœur est à la bonne place, puis j'adore être l'entraîneur des Canadiens.
0: On s'entend tous que c'était une formalité, puis que ce contrat-là a pas été signé hier, là. Ça fait plusieurs semaines, fort probablement, que c'est fait. Puis là, on attendait juste le bon moment pour l'annoncer. Puis c'est une belle façon d'entamer ta nouvelle saison. Mais je suis content que ce soit fait parce que il y a plusieurs entraîneurs à travers la LNH qui sont dans cette situation-là. Ils n'ont pas de contrat en vue de la prochaine saison. Puis je suis pas en train de dire que l'avenir de Martin Saint-Louis à Montréal était remis en question. Mais c'est que tant et aussi longtemps que cette prolongation de contrat-là n'est pas signée, n'est pas officielle, il y a une espèce de flou.
1: Ouais.
0: Une espèce de... Selon ce qui se passe, si ça se passe pas bien, ben qui sait? Je donne un exemple. Si, malheur, Nick Suzuki se blessait au début de l'année, ratait toute l'année, puis là, le Canadien ratait les séries. Puis là, ça s'envenimait entre Martin Saint-Louis et les médias, blablabla, blablabla. Peut-être qu'à la fin de l'année, il se disait, hey, regarde, ciao, bye, je m'en vais. Tandis que là, t'as cette assurance-là, puis tu peux pitcher aux autres aussi. Hey, Martin Saint-Louis, inquiétez-vous pas. Il s'en va nulle part, là. Il fait partie du projet à court, moyen et long terme.
1: Ce que j'aime, c'est, depuis l'arrivée de Martin Saint-Louis, Oli, oui, l'équipe a progressé au classement en général et les parcours éliminatoires aussi. T'es passé en finale de conférence l'an dernier. Mais si on enlève les statistiques, juste quand on regarde la progression des joueurs de l'organisation, les Cole Caulfield qui ont progressé sous Martin Saint-Louis, Juraj Slafkovský, même chose.
3: Ouais.
1: Nick Suzuki, la même chose également. Alors, en plus des statistiques collectives où l'équipe est meilleure année après année, individuellement aussi, tu sens que tes jeunes joueurs progressent sous Martin Saint-Louis. Pour moi, ça peut juste aller vers l'avant. Alors, moi, c'est la meilleure nouvelle. Pour, oui, attirer des joueurs, mais pour la progression aussi à l'interne d'avoir un gars comme Martin Saint-Louis avec le Canadien pour encore 4 saisons.
0: Parce que ce que Martin Saint-Louis a prouvé, ça fait quelques années qu'il a prouvé, c'est que c'est un excellent coach pour développer les joueurs. Ça a été un bon entraîneur pendant la reconstruction. Si tu regardes le progrès qu'un Slaf a eu, Caulfield a eu, à peu près n'importe qui avec le Canadien, s'est amélioré sous Martin Saint-Louis. Mais ce qu'il a montré aussi la saison passée, c'est qu'il est capable aussi de coacher une équipe gagnante. C'est qu'il est capable de prendre une équipe qui est talentueuse et que même si elle traverse peut-être des bas par moment, il y avait une certaine période là, autour du mois de décembre que c'était pas facile.
1: Non.
0: C'était assez chaotique. Il a redressé la barre. Moi, j'ai confiance que Martin Saint-Louis, si jamais le Canadien gagne une Coupe Stanley avec ce groupe-là de joueurs, il a... Ça va être lui le coach qui va leur permettre de le faire. Ce sera pas un autre. Tu sais, il y a quelques années, on pouvait débattre là-dessus, là, de hey, est-ce que vraiment le coach qui va leur permettre de gagner la Coupe cette année ou c'est juste un peu le en attendant, comme on avait vu ailleurs.
1: Ouais.
0: Non, je pense que c'est le gars qui va amener l'équipe à bon port jusqu'à la fin.
1: Ouais, à moins que dans les prochaines années, par exemple, ta formation n'est pas en mesure de progresser ou ta formation en séries éliminatoires.

0: lorsque le Canadien va gagner la Coupe Stanley.
1: Ouais, je suis d'accord avec toi là-dessus. L'autre nouvelle, ça c'est tombé hier, mais on a eu plus de détails là-dessus aujourd'hui. Zachary Bolduc, enfin, ouais, c'est officiel. Fait. Là, il n'y a pas eu de distraction parce que ça aurait pu en être une. Prolongation de contrat de 4 saisons avec le Canadien de Montréal. Une moyenne annuelle de 4,2 millions de dollars par année. Là, à cause de Kreider, il y a des questionnements. Ça va être quoi la place de Bolduc dans l'alignement? Je veux qu'on l'entende par rapport à ça et qu'on réagisse tout de suite après.
2: Ben, de ce côté-là, je vais laisser le groupe d'entraîneurs prendre ces décisions-là, mais on a une équipe avec extrêmement de profondeur, donc tu sais, que ce soit sur le top six ou le bottom six, c'est, je pense qu'on a, on a tellement de profondeur, de talent, donc tu sais, je suis pas inquiète que le groupe d'entraîneurs va prendre des bonnes décisions pour avoir les meilleurs trios, les meilleures combinaisons. Puis je pense que c'est une saison, c'est 84 matchs, donc il va y avoir des hauts, des bas, il va y avoir des changements de trio, mais non, on est excité de commencer ça jeudi là.
1: La bonne nouvelle avec le contrat de Bolduc, c'est que là, le Canadien s'est pas nécessairement peinturé dans un coin avec cette entente là contrairement à d'autres joueurs qui ont signé des gros contrats à travers la ligue. T'as pas absolument besoin à tout prix que Zachary Bolduc devienne un joueur top 6. Parce que 4,2 millions dans la LNH, là, maintenant, c'est un joueur de troisième trio.
0: Exactement.
1: Peut-être même de quatrième trio. Là. Ouais, AJ Greer a signé pour 4 millions avec les Ducks d'Anaheim. Donc, c'est pour ça que je vois ça comme un espèce de gagnant-gagnant, ou pour le Canadien, hey, tant mieux, là. S'il se développe, s'il joue à la hauteur de son potentiel, il devient un marqueur de 25-30 buts. Mais sinon, à 4,2, il peut devenir un solide joueur de troisième trio, puis tu pourras pas te plaindre.
0: Tu as posé une bonne question tantôt dans l'émission Le Tailgate. On comparait certaines situations financières et tu parlais de Zachary Bolduc. Et tu disais pourquoi le Canadien n'a pas voulu donner une entente à plus long terme à un gars comme Zachary Bolduc. Ouais. Je pense qu'on se pose trop de questions encore à l'interne concernant son rôle dans 4 ou 5 ans avec le Canadien de Montréal. Est-ce qu'il va vraiment se développer comme un attaquant top 6 dans l'organisation, ou c'est plus un joueur de troisième trio qui a un impact en séries éliminatoires, qui peut apporter encore plus de bonnes mises en échec, qui a ce côté baveux aussi un peu en série que tu as besoin chez un gars de troisième trio? On les a pas encore les réponses à ces questions-là et on a beaucoup de difficulté à faire une projection. Ouais. Alors pour moi, 4 ans, c'est très raisonnable dans son cas. Si jamais il se développe comme ce joueur-là, parce qu'on le sait, il a les attributs offensifs. Il a un bon lancer, Zachary Bolduc, il est rapide. S'il est en mesure d'utiliser ça, puis dans quelques années, on se pose plus la question, Zachary Bolduc, c'est un joueur du top 6, ben à ce moment-là, dans 4 ans, on signera une prolongation de contrat et à ce moment-là, on lui donnera l'argent qu'il mérite.
1: Parce que t'as raison qu'on a vu ça là, dans la dernière semaine. Là, aujourd'hui, tu as eu Noah Asselin qui a signé pour 8 ans, 6,6 millions de dollars par année. Fraser Minton, c'est 7 ans, 7,2 millions de dollars la semaine passée avec les Bruins de Boston. Et Zeev Boehm, aussi 8 ans, à un peu moins de 9,4 millions de dollars. Le Canadien aurait pu, en théorie, opter pour une stratégie similaire avec Bolduc, de dire, hey, on va miser sur lui, on va lui donner 8 ans, je sais pas, 6 millions de dollars par année. On dirait pas qu'ils ont la confiance nécessairement que ça va être un bon deal. Et là, le clan Bolduc, visiblement, a été capable de prendre avantage de ça parce que son contrat de 4 ans va le mener jusqu'à l'autonomie complète.
0: Exact.
1: Est-ce que ça t'inquiète? Est-ce que ça, t'es un peu plus mécontent du fait que le Canadien n'a pas été capable d'acheter des années d'autonomie sur Bolduc?
0: Comme c'est Zachary Bolduc, j'ai l'impression que d'ici 4 ans, si Zachary Bolduc connaît des bonnes saisons au lit à Montréal, j'ai pas l'impression que Zachary Bolduc... Là, je parle à travers mon chapeau possiblement, mais j'ai pas l'impression que Zachary Bolduc va vouloir quitter l'organisation si jamais il y a du succès à Montréal et qu'à ce moment-là va prolonger avec le Canadien. C'est un gars de la place, c'est un gars d'ici, Zachary Bolduc. J'ai cette impression-là. J'aurais aimé ça le 3 ans.
1: Mm-hmm.
0: Mais le clan de Zachary Bolduc voulait absolument 4 ans pour l'année à l'autonomie complète. Ça m'inquiète pas trop. J'ai pas ce sentiment-là de me dire, ah ouais, mais... Si jamais il se développe comme le joueur qu'on pense, j'ai l'impression qu'il va vouloir demeurer avec l'organisation. Mais c'est peut-être juste moi, personnellement. Je parle peut-être à travers mon chapeau, mais j'ai vraiment l'impression pour Zachary Bolduc que si ça se passe bien, il va vouloir demeurer avec le Canadien.
1: Et ce que Kent Hughes disait par rapport à ça, c'est que ça n'aurait pas nécessairement été mieux parce que peut-être qu'il aurait pu signer pour un an de moins, mais là, il devient éligible à l'arbitrage. Puis des fois, l'arbitrage peut te mettre dans des situations qui sont pas nécessairement super le fun pour tout le monde. On peut regarder notamment ce qui se passe chez les Stars de Dallas avec Jason Robertson, c'est ça. Oui, il a pas signé un contrat qui l'amène à l'autonomie, mais il a signé pour plus court. Puis là, ça fait qu'on a des situations bizarres avec l'arbitrage. Il veut partir, peu importe. Le Canadien n'est pas dans cette situation-là. Bon, l'autre nouvelle, rapidement,

0: Josh Anderson, nommé assistant capitaine, pas super surprenant, une bonne nouvelle aussi dans les circonstances. Et je pense que ça garantit aussi qu'Anderson, son contrat va être prolongé éventuellement. Mais je veux qu'on parle de Caden Gooley. La haute direction ne s'est pas fait poser de questions par rapport à ça.
1: Non.
0: Notre collègue Greg Langto allait le faire, mais ils ont coupé le point de presse. Parce qu'ils savaient que Greg arrivait avec la grosse question.
1: Non, non,
0: là.
1: C'est ça, exactement.
0: Comme un journaliste digne d'un prix Pulitzer. Mais Renaud Lavoie, un peu plus tard, TVA Sports, a confirmé que Caden Gooley serait bel et bien absent au début du camp de l'équipe. C'est cette fameuse blessure qui avait nécessité une opération. Finalement, l'opération n'aurait pas fonctionné comme prévu. Il a en fait été réopéré aux adducteurs cet été. Pas trop clair quand il va revenir au juste. Ça, c'est une très mauvaise nouvelle, FX.
1: Ouais, c'est inquiétant dans le cas de Caden Gooley. Puis on en parle depuis deux semaines. Je sais qu'on en parlait, puis on recevait toutes sortes de commentaires. Voyons, vous inquiétez pour absolument rien. Il va être à son poste pour le début de la saison. Ben, finalement, il devrait pas être là pour le début de la nouvelle saison. Ça m'inquiète dans la mesure où tu dois te poser des questions sur est-ce que je peux me fier sur lui à long terme dans un top 4 à Montréal. Déjà qu'à la base, t'aimerais ça avoir deux gauchers, deux droitiers. Caden Gooley qui est gaucher, mais qui aurait pu quand même obtenir ce poste-là sur la deuxième paire de défense. Alors, à long terme, est-ce qu'on peut réellement compter sur lui? Maintenant, ça m'amène à la question suivante. Il n'y a pas un meilleur scénario en ce moment pour un jeune comme David Rembacker d'arriver au camp d'entraînement et de se prouver, surtout que c'est un défenseur droitier, c'est un haut choix repêchage, c'est un choix de l'état-major actuel. Lui, il a toutes les chances de son côté pour se prouver au camp d'entraînement et d'obtenir cette place-là pour le début de la saison.
0: Exactement. Là, FX, tu me fais la passe à la palette, là, parce que c'est justement la question qu'on va se poser après la pause. On va jouer à un jeu, ça ou ça? Cinquième et sixième défenseur. Là, c'est assez ouvert. Jack Hayes, Trouble, Engstrom ou Reinbacher? Qui sera le 13e attaquant maintenant avec l'arrivée de Chris Kreider? Alexandre Texier ou Kirby Dach? Qui va pouvoir jouer avec Chris Kreider sur le deuxième trio? Oliver Kapanen ou Samuel Montembeau? On va débattre là-dessus dans deux minutes.
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1: 18h17 dans la game, ça ou ça, c'est pas compliqué. On a deux options, faut choisir dans une des deux options. Kent Hughes a été clair, net et précis. Il n'y aura pas de ménage à trois pour commencer la saison.
2: Juste pour le début du camp.
1: Régulière.
2: Exact.
1: No way! C'est ça qu'il a dit, hein?
2: No way!
1: C'est ça qu'il a dit. No way! Oh oui. No way. Bref, on le sait déjà, Debech va être le numéro un. Donc, qui va être le numéro deux, FX? Fowler ou Montembeau?
2: Je vais avec Jacob Fowler. Pour moi, Fowler va commencer la saison à Montréal, Ali. Puis, je sais que du côté du Canadien, on va tenter de transiger Samuel Montembeau avant le début de la saison. Est-ce qu'on va se rendre à l'évidence que...
1: Hey, Talbot a signé un contrat aujourd'hui.
2: Cam Talbot a signé un contrat d'un an aujourd'hui. Montembeau, c'est qu'il coûte un peu plus de 3 millions de dollars, mais j'arrive pas à comprendre quand même pourquoi il n'y a pas une équipe qui prend un pari sur un gars comme Samuel Montembeau. Je sais que l'an dernier, ça a été vraiment compliqué.
1: Oui. Veux-tu que je te donne peut-être une raison pourquoi?
2: Vas-y.
1: 872-343.
2: Mais il n'y a pas si longtemps, il était le troisième gardien de but au tournoi des quatre nations. Il a aidé le Canadien à se tailler une place en séries éliminatoires. Tu l'as comme deuxième gardien de but. C'est une bonne police d'assurance, à mon avis. Mais pour moi, même si je comprends la technicalité de pas le perdre pour rien et le fait que Fowler, tu peux le céder dans la Ligue américaine, pour moi, il faut que tu commences la saison avec Jacob Fowler.
1: Moi aussi, j'y vais avec Jacob Fowler. Il a prouvé qu'il appartient à la LNH. Alors que Samuel Montembeau, on n'a aucune idée de ce que ça va donner cette saison. Le Canadien n'est plus en reconstruction, t'es plus en mode développement. Chaque match compte, tu veux gagner ta division, tu peux pas te permettre d'avoir une boîte à surprise comme gardien de but. Puis je sais qu'il y en a qui vont dire « Ouais, mais il a besoin de départ, Fowler. » Il jouerait quoi? 50 games dans la Ligue américaine, il en jouerait 35 à Laval, à Montréal. C'est pas 15 matchs qui vont déterminer le développement de Jacob Fowler. Il doit commencer l'année à Montréal, puis au pire, là, dans le pire des cas, tu mettras Montembeau au balotage, ça me surprendrait qu'il soit réclamé. À 3,15 millions, là, ce serait fort surprenant. OK, ça ou ça, deuxième centre de l'équipe. Oliver Kapanen ou Alex Newhook?
2: J'aime pas ta question. Non, ben là, mais sincèrement, Ali, je vais avec Alex Newhook. Et je comprends qu'Alex Newhook, c'est plus un ailier pour moi qu'un joueur de centre. Mais avec une ligne comme Kreider, Newhook et Demidov, c'est tellement rapide comme trio. Il y a quelque chose de sexy autour de ça. Un gars comme Oliver Kapanen, je l'aurais vu au sein de la deuxième unité si jamais, bon, tu faisais pas l'acquisition d'un gars comme Chris Kreider, puis t'as Newhook à l'aile, Kapanen au centre et Demidov à l'aile. Mais pour moi, pour commencer la saison, pour les premiers matchs, je vois davantage un gars comme Newhook qui s'est prouvé l'an dernier, qui était très bon en séries éliminatoires. Pour commencer l'année, je suis à l'aise avec Alex Newhook au centre.
1: De Kreider, est-ce que Demidov. Le fait d'avoir trois gauchers sur le même trio, ça t'inquiète?
2: Non, pas nécessairement pour amorcer la saison. Quoique, bon, évidemment, c'est pour cette raison-là que j'aimais beaucoup la complicité entre Newhook et Kapanen, là, parce qu'on avait un gaucher et un droitier. Mais pour commencer l'année, commence avec Newhook à la position de joueur de centre du deuxième trio. Et ajuste-toi en cours de route si jamais tu vois que c'est une grande difficulté, le cercle des mises en jeu.
1: Exactement. Puis t'as plein d'autres centres droitiers dans ta formation. Jake aussi. Evans est capable de prendre des mises au jeu. Nick Suzuki aussi. Si jamais t'as besoin de gagner une mise au jeu d'un certain côté, après ça, tu peux changer tu peux faire des changements, changer ton centre, peu importe. Ouais. La semaine passée, je disais Kapanen, mais là, avec l'acquisition de Kreider, j'y vais avec Newhook aussi, pour sa vitesse, pour le fait que... Tu sais, Oliver Kapanen a marqué la plupart de ses buts d'une certaine façon. Puis ça, c'est la même façon dont Kreider marque ses buts. Dans ce slot, bâton à terre, dévier des rondelles, des rebonds, des tap-ins, peu importe. Est-ce que les deux seraient capables d'être sur la glace en même temps, de coexister? Kapanen m'a pas montrer qu'il est capable de marquer des buts, de se faire valoir d'une autre façon. Alors, j'y vais avec Alex Newhook pour commencer l'année. Ça ou ça, le 13e attaquant. Parce que là, bonne nouvelle, le Canadien a officiellement de la profondeur en attaque. Mais qui sera celui qui va être laissé de côté pour commencer la saison? Alexandre Texier ou Kirby Dach? Ou Oliver Kapanen rendu là aussi.
2: Ou Oliver Kapanen pourrait être une option. Je vais pas penser comme si j'étais le Canadien, je vais penser comme si j'étais moi et que je devais prendre la décision. Et pour moi, c'est Kirby Dach qui serait le 13e attaquant pour commencer la saison.
1: Okay.
2: Je trouve qu'un gars comme le Tex, tu peux l'insérer dans beaucoup plus de situations de jeu et il y a plus son rôle au sein d'un 3e et d'un 4e trio, contrairement à un gars comme Kirby Dach que je vois davantage sur un top 6. Et s'il joue pas top 6, c'est difficile d'y trouver un rôle sur un troisième ou un quatrième trio. Pour cette raison-là, parce que c'est un couteau suisse, qu'on l'aime énormément, je devrais dire couteau français, dans le cas d'Alex Texier, je commence la saison avec lui dans la formation et c'est Kirby Dach qui se ramasse comme 13e attaquant. Il va jouer des minutes de toute évidence parce qu'il va avoir des blessés au cours de la saison, mais je commence l'année avec Alex Tex dans la formation.
1: Parce que...
2: Mais le Canadien ne prendra pas cette décision-là.
1: Non, pourquoi?
2: Parce que tu donnes une année de plus à un gars comme Kirby Dach. J'ai l'impression qu'on va lui donner encore une chance de se faire valoir parce qu'il a les attributs pour être un joueur qui a de plus grandes aspirations dans la Ligue nationale. Et pour cette raison-là, je pense qu'on va le faire commencer et qu'on va mettre Texier comme 13e attaquant.
1: Parce que dans un monde idéal, j'ai pas l'impression, dans les deux cas, là, que c'est vraiment des joueurs de 3 ou 4e trio.
2: Mais le texte, tu pouvais l'insérer un peu partout dans la formation quand même l'an dernier.
1: Il rendait
2: de bons services.
1: Notamment, exactement.
2: Je vois pas l'utilité d'un gars comme Kirby Dach sur un 3e trio.
1: Non. Tu le regardes puis tu dis, hey, il pourrait être bon sur un 3e trio parce qu'il est gros puis il patine, mais il le fait pas.
2: Il le fait pas.
1: Il a jamais été capable de le dire, hey, je vais prendre cette identité-là. Texier non plus, il fera pas, mais c'est un bon patineur. C'est quelqu'un qui est intelligent, en échec avant, tout ça. Il est beaucoup plus fiable que Kirby Dach. Moi aussi, j'y vais avec lui, mais j'ai l'impression que qu'on va peut-être donner une chance à Dach pour commencer l'année.
2: Et après ça, on peut s'amuser, on peut se dire, ça dépend vraiment des besoins de ce que le Canadien veut faire avec son troisième, quatrième trio. Tu veux-tu avoir un trio où, par exemple, tu as tes trois vétérans? Est-ce que tu veux un trio où, à la place, bon, tu sépares Evans et Dano au centre de ces deux trios-là? Ça dépend de tous les scénarios que le Canadien va analyser avant le début de la saison.
1: Parce que ça reste que le Canadien a signé Kirby Dach. Tu sais, ils n'étaient pas obligés de lui donner une offre qualificative. Ils n'étaient pas obligés de le ramener à Montréal. Ils ont décidé de le faire. Je pense pas que c'est pour qu'il commence l'année dans les estrades.
2: C'est ce que je me dis aussi.
1: C'est comme une dernière 8 000 000e chance qu'on lui donne. Mais là, c'est la vraie dernière.
2: Ouais.
1: Je vous le promets.
2: J'espère.
1: Je vous le promets. OK, ça ou ça? Quel dossier était plus important à régler? Zachary Bolduc? C'est fait. Ou Robert Jacquet, c'est pas fait.
2: Le pire, c'est que tu me poses la question, il y a une semaine et demie, je t'ai dit Zachary Bolduc. Mais là, tu me poses la question aujourd'hui, avec la blessure de Kellen Goulet en défense, avec l'acquisition de Chris Kreider, j'ai tendance à te dire que le dossier qui était peut-être un peu plus important, c'était celui d'Robert Jacquet, vu la profondeur de l'équipe à ce moment-ci.
1: Ouais, je suis d'accord avec toi aussi, parce que là, ça risque d'être fait, là. C'est Pierre Lebrun qui rapportait aujourd'hui que normalement, Jacquet va se présenter au camp. Là. Il va être là, il va avoir un contrat. Ça reste qu'imagine un scénario là, où c'est pas fait. Puis là, tu commences l'année avec genre Struble et Reinbacher ou Struble et Engstrom.
2: Aussi. Oh, oui.
1: Ouch. Ouch. Alors, à voir, là, j'ai vraiment hâte parce que. Si jamais il n'est pas là, là, ça va officiellement devenir une distraction. Il n'était pas là aujourd'hui au tournoi de golf, mais le camp commence quoi? Mercredi?
2: Exact.
1: S'il n'est pas là, on va pouvoir commencer à se poser de sérieuses questions. Justement, en parlant de cette lutte à la brigade défensive, Goulet est blessé, commencera pas l'année. Ça veut donc dire qu'il y a deux postes d'ouvert, parce qu'on prend évidemment pour acquis que Hudson, Madison, Dobson et Carrier vont compléter le top 4 pour commencer la saison, ou du moins, ils vont être dans la formation. Pour le poste de 5e et le poste de 6e défenseur, Jacquet, Struble, Engstrom ou Reinbacher, qui commence l'année dans la formation du Canadien FX?
2: L'an dernier, Hudson a joué beaucoup avec Jalen Struble. Rappelle-toi, on faisait jouer Madison avec Dobson. Si on décide d'y aller avec Madison, Dobson pour amorcer la saison, si jamais on décide de faire ça, ben là, à ce moment-là, est-ce que le candidat de choix pour jouer avec Hudson serait Jalen Struble et Alex Carrier sur la troisième page jouerait avec un Robert Jacquet? Jusqu'à preuve du contraire, Oli, jusqu'à temps que je vois les premiers coups de patin de David Reinbacher au camp d'entraînement, j'ai pas le choix d'y aller avec la valeur sûre qui est Jalen Struble et Robert Jacquet. J'ai pas le choix pour le moment de te nommer ces deux joueurs-là. Tant et aussi longtemps que j'ai pas vu David Reinbacher au camp d'entraînement et voir ce qu'il peut donner à cette équipe-là. Même si je préférerais qu'il soit épatant et qu'il aille chercher cette place-là et qu'on se dise « Wow! » C'est incroyable ce que David Reinbacher a fait cet été pour être dans cette forme-là et pour nous offrir ce type de niveau de jeu-là.
1: Mais là, j'aimerais s'il joue pas dans ces circonstances-là, quand est-ce qu'il va jouer?
2: Pour commencer la saison à Laval.
1: Ouais.
2: On va lui donner une opportunité éventuellement.
1: que ce serait dommage.
2: Premier appel du Canadien.
1: C'est vrai que dans des circonstances où là le camp est très court, 13 jours environ, là, quelque chose comme ça, le camp il va durer parce que ça commence le 16 puis le premier match est le 29. T'as pas le temps de faire des expériences, t'as pas le temps d'essayer des affaires. Là.
2: J'espère me tromper. Là.
1: Si Ryan Backer il arrive pas au camp puis dominant, là, il est comme OK. Il est en confiance sur la glace, transporte la rondelle, très à l'aise avec ses décisions, un bon bâton, il utilise son gabarit à son avantage. Si c'est pas ça, dès la première pratique, on va être dans le trouble solide.
2: Et tu fais quoi avec les paires de défenseurs? Si jamais David Rumbacher arrive au camp, puis il est sensationnel, là, il connaît tout un camp d'entraînement, est-ce que Alex Carrier se ramasse sur ton top 4 en défense et ta troisième paire est formée d'un David Rumbacher et d'un Struble ou Jack Eye?
1: Ouais, une paire qui jouerait 8-10 minutes par match.
2: Et Carrier prendrait plus de responsabilités en début de saison dû à l'absence de Kaelin Goulet?
1: Ouais, c'est pas idéal. C'est une situation qui est vraiment pas idéale, puis c'est là où la blessure à Goulet, c'est fâcheux, puis ça continue à l'être, mais c'est un scénario qui se répète sans cesse, malheureusement, pour le défenseur du Canadien. On va prendre une pause et au retour. Les meilleurs moments de la journée à BPM Sport. Éric Fichaud, collaborateur dans la RAC Gonzalez et dans le tailgate, est allé d'une comparaison très intéressante. Pour lui, les attentes pour le Canadien commencent beaucoup à ressembler à celle des Hurricanes de la Caroline. Ah ouais, on va l'entendre puis on va réagir après la pause.
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1: Bon, il n'y a pas eu de mots fétiches, là, de mix non. Ou de ci ou de ça. Pas mal tout le monde était de l'avis que là, les attentes vont être plus élevées cette année. Exact. Ils s'attendent à ce que l'équipe soit meilleure. Jeff Gorton a parlé de ça, Martin Saint-Louis, Nick Suzuki, Juraj Slafkovský. Tout le monde abondait en ce sens-là. Et dans la règle Gonzalez, plutôt aujourd'hui, Georges et Gonzo ont demandé à Éric Fichaud c'était quoi les attentes pour lui cette année. Il a amené une comparaison vraiment intéressante. On l'écoute et on réagit après.
11: Pour le Canadien, sont un peu similaires aux attentes qu'on met pour les Hurricanes depuis les 5 dernières années. Les Hurricanes, les boys, quand on parle d'eux autres, est-ce qu'on se pose la question s'ils vont faire les séries? C'est quand la dernière fois que vous avez pas mis les Hurricanes en série? Ça a pris du temps avant de gagner la Coupe Stanley, là. Ils sont pas arrivés une fois en finale puis ils l'ont gagné. Ça faisait peut-être 3-4 fois qu'on allait en demi-finale puis on se faisait sortir puis on était frustrés. On recommençait l'année d'après. Ils vont aller où? Jusqu'à où ils vont aller en série? T'sais? Et je pense que le Canadien peut encore une fois se rendre très, très loin. Ça prend un peu de chance parce que ça prend des joueurs en santé. Tu sais, Annick, C'est sûr que tu commences l'année puis Nick Suzuki se blesse en partant, il manque 2-3 mois. Ce qui est arrivé aux Panthers l'année passée, tu perds Barkov en partant, personne n'avait prédit ça. Fait que ça prend l'élément de chance un peu de rester en santé, mais tu regardes l'équipe du Canadien, ils peuvent encore se rendre demi-finale, peut-être même finale. Moi, mes attentes sont très élevées.
1: Non, je suis d'accord avec le Fish que là, le minimum, là, le plancher, c'est les séries chaque année.
2: Ouais.
1: Ça, il peut plus avoir de débat par rapport à ça. Là.
2: À moins d'une catastrophe, comme il mentionne. Mais...
1: C'est ça. Que ça, évidemment, t'es jamais à l'abri de ça, là. Mais tant et aussi longtemps que ce noyau est en place, cette équipe-là va faire les séries chaque année. T'sais, je dis pas qu'ils vont se rendre dans des séquences aussi longues que l'Avalanche puis le Lightning qui sont rendus à 9 années de suite, puis même les Leafs ont fait ça pendant un bout. Mais au moins pour les 4-5 prochaines années, ça va être ça le standard, là.
2: C'est le standard pour le Canadien de Montréal. Et les Hurricanes... on se posait plus de questions, puis c'est vrai ce que Fish disait quand même, on se posait plus de questions, c'était une équipe de séries éliminatoires, c'est une équipe qui sur papier avait des bons éléments, on le savait qu'elle allait se rendre en série, par contre rendu en séries éliminatoires, on se posait toutes sortes de questions, est-ce qu'ils sont capables de passer à la prochaine étape? Il y a eu ces défaites-là en finale de conférence, notamment contre les Panthers, qui faisaient très mal, après ça on se remettait en question, on se disait voyons, c'est une bonne équipe de saison régulière, mais on n'est pas capable d'atteindre le niveau d'après rendu en séries éliminatoires. Alors que pour le Canadien, c'est rendu la norme maintenant de faire les séries à moins d'une catastrophe durant la saison, des blessures ou peu importe. Mais c'est rendu la norme de faire les séries éliminatoires. Ils ont quand même monté la note aussi en série l'an dernier en faisant une finale de conférence. Ça n'arrivera pas possiblement à chaque année, là, on s'entend.
1: Parce
2: là,
1: que rendu aux séries, mais on s'entend que c'est circonstanciel. Là.
2: Ça peut dépendre de beaucoup de choses.
1: Un match 7 avec 9 lancés, normalement,
2: t'es pas censé gagner.
1: Ou un autre match 7 qui sera en deuxième prolongation... Il y a bien des choses qui se sont passées ou qui auraient pu se passer, puis le Canadien, ça finit pas au carré d'or, cette histoire-là. Puis c'est pour ça que quand tu arrives aussi loin, faut que tu sois capable de capitaliser là-dessus. Puis c'est pour ça que d'avoir une demi-finale de la Ligue, une finale de l'Est aussi décevante que celle en passé, ben c'était vraiment plate. Là. C'était décevant parce que rendu là, tu dois t'attendre à plus. Mais c'est une équipe qui doit compétitionner année après année pour gagner des rondes. Et là, j'ai l'impression qu'une fois que la prochaine acquisition va être faite, on n'est pas rendu là encore avec Ryder, mais une fois que tu vas avoir été chercher ton deuxième centre ou un gros défenseur ou peu importe, droitier, là, les attentes vont vraiment devenir la Coupe Stanley.
2: Ouais, mais on est tout près de ça quand même.
1: On est pas loin.
2: On est vraiment pas loin. Et on s'amusait la semaine dernière, Oli, à faire notre top 5 dans la Ligue nationale de hockey. Et le Canadien se rapproche peu à peu de ce top 5-là quand même. Moi, d'ici un an, avec le développement d'encore, avec une saison de plus derrière la cravate pour les Cole Caulfield, les Juraj Slafkovský, les Ivan Demidov, les Lane Hudson, l'an prochain, ça se peut qu'on se pose pas la question. Le Canadien, on va le considérer peut-être parmi les 5 meilleures formations de la Ligue nationale comme les prétendants pour la Coupe Stanley. Cette année, je trouve ça prématuré encore un peu. Parce qu'il manque encore quelques éléments, il y a quelques trous dans la formation. Tu te poses quand même des questions par rapport, par exemple, à la deuxième position, par rapport au deuxième joueur de centre, par rapport à ton top 4 en défensive. Il y a quand même, est-ce que Jakub Dobesh peut répéter sur la dernière saison? Il y a encore quelques questions que tu te poses, mais d'ici un an, ça se peut qu'on se les pose plus, ces questions-là, parce qu'il y a dit, on va faire des acquisitions.
1: Peut-être même que c'est la progression naturelle.
2: Ça se peut.
1: C'est peut-être que Michael Hage va débarquer au printemps. Puis il va avoir une grosse saison à Michigan, puis il va avoir un impact où là, t'es comme, OK, là, ça a du sens, cette histoire-là. Et là, on va pouvoir les considérer là-dedans, mais c'est ça un petit peu la réalité dans la LNH aussi, où tu prends une équipe comme les Hurricanes, où c'était chaque année, tu sentais qu'ils cognaient à la porte, Puis des fois, ils étaient pas chanceux, ils pognaient les Panthers. Des fois, c'était juste, ils s'écrasaient tout seuls en finale de l'Est.
2: Ouais.
1: Mais faut que tu persévères, puis à un moment donné, tu vas aller la chercher, la coupe. Tu peux pas t'attendre non plus à la gagner avec un aussi jeune groupe de joueurs. Là. Le Canadien, c'est encore... Faudrait que je retourne voir là, avant... Parce qu'avant l'acquisition de Kreider, c'était encore la deuxième plus jeune équipe de la Ligue. Fait que tu peux pas t'attendre nécessairement à compétitionner pour la Coupe dans ces circonstances-là.
2: Et le Canadien n'a pas encore peaufiné non plus son système de jeu comme les Hurricanes l'ont fait au courant des dernières années. Ça a été long en Caroline. C'était rodé et tout ça. Parce que sur papier, là, en ce moment, tu regardes... Le talent dans chacune des deux formations. Le Canadien a énormément de talent. Il y a un système de jeu quand même à peaufiner à Montréal pour que ça devienne une équipe qui va aspirer à gagner la Coupe Stanley. Ce que les Hurricanes ont pratiqué pendant des années et qui est un système de jeu très difficile aussi. à compétitionner.
1: Je dirais même que tu as plus de talent à Montréal.
2: Ben, c'est ça.
1: Les Hurricanes,
2: je te suis à 100% là-dessus.
1: Jacob Slavin, c'est un excellent défenseur. Il n'y a pas l'effet magicien que Lane Hutton peut avoir.
2: Non. Sébastien Aho, c'est un bon joueur de centre.
1: Tu peux pas le comparer à Nick Suzuki.
2: Ben non.
1: Nick Suzuki est bien meilleur. Ils n'ont pas de marqueur de 50 buts. Pour moi, Slavkovski est un meilleur attaquant de puissance que Zvechnikov. C'est juste que c'est du collectif. Puis justement, le talent de pointe du Canadien l'an passé en série, il s'est effacé.
2: Exact.
1: Peut-être moins Suzuki, là, mais Caulfield, Slav, c'était tough.
2: Puis tu peux pas dénier aussi que les Hurricanes ont énormément de profondeur aussi en attaque, ce qui a fait la différence. Ils ont un des meilleurs troisième trios de la LNH.
1: C'est l'ensemble de l'œuvre. C'est l'expérience. Puis tu apprends à travers ces échecs-là. Et c'est ce qu'on espère qu'il va se passer avec le Canadien de Montréal. Parlant des Hurricanes, on va prendre une pause et au retour, je veux qu'on se penche sur ce qui se passe ailleurs dans la LNH parce qu'un des meilleurs jeunes joueurs des Hurricanes, il a demandé un échange. On le savait pas, on s'en doutait, mais là, ça a été confirmé. Fait que demande de transaction en Caroline, les négociations qui avancent pas chez les Sénateurs d'Ottawa avec un de leurs meilleurs joueurs, Cutter Gauthier, Adam Fantilli, c'est toujours pas fait, mais il commence à avoir des informations dans ce dossier-là. On va parler de tout ce qui se passe ailleurs dans le circuit Batman dans deux minutes.
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1: Ça a l'air que gagner, c'est pas tout. Parce qu'Alexander Nikishin, jeune défenseur des Hurricanes de la Caroline, 24 ans, il a été un des rouages importants de leur conquête de la Coupe Stanley l'an passé. C'était un régulier, un gros défenseur avec énormément de potentiel. Il a demandé une transaction plus tôt cet été. Faut comprendre qu'il y aurait une impasse contractuelle entre Nikishin et les Hurricanes. Il est agent libre avec compensation en ce moment. Puis lui, il voit les Yves Boyum, les Bowen Byram signer des gros contrats. Puis il se dit, si eux, ils l'ont eu, je le mérite aussi.
2: Je le mérite aussi.
1: Le problème, c'est que t'as déjà d'autres bons défenseurs en Caroline. Eux, ils gèrent très bien leurs finances. Ils sont pas prêts à lui donner ça. J'ai été surpris quand même de voir qu'on en est rendu là, puis qu'un jeune joueur qui a une année complète dans la LNH demande un échange.
2: Et qui vient de gagner en plus la Coupe Stanley. Tu te dis, ça, ce joueur-là plus, veut demeurer au sein de sa formation. Et en même temps, j'étais surpris de constater que l'an dernier, en saison régulière, c'était un temps de jeu moyen de 18-11. Alors, on l'a quand même beaucoup utilisé, Alexander Nikishin.
1: Il est terminé septième au Calder.
2: Oui, mais il joue dans une excellente brigade défensive aussi. C'est le troisième gaucher en ce moment. Devant lui, t'as des Jacob Slavin. T'as également Keandre Miller qui a eu toute une saison l'an dernier en Caroline. Lui, il pense qu'il mérite plus de minutes. Il mérite un plus grand rôle dans une brigade défensive. Ça dépend toujours ce que tu recherches, hein, Ali, parce que c'est pas tout de gagner la Coupe Stanley, de dire je prolonge au même endroit, quitte à avoir un rôle moins important un peu. Ouais. Mais je viens de gagner la Coupe Stanley. Je fais partie d'un noyau solide pour les prochaines années. Et c'est pas pour rien que son nom circule beaucoup. Il a circulé cet été. Est-ce que c'est un des candidats qui pourrait être donné dans une transaction faisant l'acquisition de Connor Lebuck?
1: Ah, ça, c'est intéressant.
2: Ça, c'est intéressant quand même. C'est un bon défenseur, Alexander Nikishin. Est-ce que dans un ensemble, il pourrait faire partie de ça? Est-ce que ça pourrait intéresser les Jets de Winnipeg? Mais tant aussi longtemps qu'on s'entend pas avec lui, ça demeure une possibilité.
1: Je me demande si les Hurricanes gagnent pas leur coupe l'an passé. Est-ce que Nikishin fait une demande de transaction? Tu sais, là, c'est fait. Il a eu sa coupe. Il se dit, ben regarde, j'ai gagné. Je peux aspirer à autre chose. Je peux aspirer à avoir de l'argent. Je peux aspirer. Il veut devenir le défenseur numéro un sur une équipe. C'est juste que ça se passera pas en Caroline. Il y a eu plein de rumeurs cet été, là. Les Blues de Saint-Louis, les Prédateurs de Nashville. Tu mentionnes les Jets de Winnipeg. Ça aurait du sens, là. Un espèce de package. Nikishin est peut-être autre chose. Je pourrais aller voir, mais si t'es les Jets, tu peux pas vraiment demander mieux. Là. Ok, j'échange mon gardien de franchise, mais je mets quand même la main sur un gars qui pourrait jouer sur ma première paire pendant très très longtemps. Puis c'est fou à quel point les Hurricanes, c'est une équipe qui est bien gérée. T'sais, ils viennent de gagner la coupe, ils sont pas coincés sous le plafond.
2: Non.
1: 8 millions en ce moment. Ils ont tout leur choix au repêchage. Ils ont le choix de premier tour des Stars en 2028, le choix de troisième tour des Stars en 2027. T'as quand même une banque d'espoir qui est pas si mauvaise que ça, là. T'sais, des gars comme Nado, des gars comme Ivan Ryabkin aussi. T'as une couple de jeunes joueurs intéressants. Cette équipe-là va juste s'améliorer, là. T'sais, Nikishin, par exemple. Pour avoir un solide pactole pour Nikishin, puis ensuite de ça, pendant la saison, aller mettre la main sur peut-être Paul Lebuck ou peut-être un autre gardien ou peut-être un attaquant de premier plan. Eric Tolsky, c'est impressionnant ce qu'il a fait en Caroline, puis ça va juste aller en s'améliorant.
2: Hey, ta brigade défensive, elle te coûte pas cher aussi. Je sais pas si tu as regardé un peu les contrats en défense en Caroline. Keandre Miller, 7,5 millions de dollars.
1: Pour encore 7 autres saisons.
2: Slavin est à 6,395 pour un des meilleurs défenseurs défensifs de la Ligue. Sean Walker est un très bon salaire. Chatfield, qui joue sous ta première paire de défense, est un peu plus de 3 millions. C'est très intéressant. T'as des aubaines aussi en attaque avec des contrats à long terme à Logan Stankoven et Jackson Blake.
1: Ben oui. Tu sais, on parle beaucoup à Montréal.
2: T'es en bonne position.
1: On se dit, à Montréal, c'est incroyable. Kent Hughes, Jeff Gorton, nanana. Les Hurricanes, c'est une coche au-dessus.
2: Ouais.
1: C'est pas pour rien qu'ils ont remporté la Coupe Stanley l'an passé. Parlant de contrats, Drake Batterson et les Sénateurs d'Ottawa. C'est un dossier qui commence à être de plus en plus inquiétant. C'est un partisan des Sénateurs. Parce que Batterson, lui, il lui reste une année à son contrat. C'est un peu moins de 5 millions de dollars par année. Et l'an prochain, le 1er juillet 2027, il peut devenir agent libre sans compensation. Là, il négocie depuis quelques mois déjà, depuis le début de l'été. Et selon ce qu'on peut lire, notamment chez les gens qui sont très branchés du côté des Sénateurs, Bruce Garriott notamment, c'est que les deux parties sont loin d'une entente. Drake Batterson, il veut du 8 ans. Il veut comme Alex Tuck. Il veut comme Adrian Kempe avec les Kings de Los Angeles, il veut du 8 ans, 10, 10,5, 11 millions de dollars par année. Les Sénateurs, c'est pas ça qu'ils sont prêts à y donner. Et là, il y a une date très importante qui arrive demain, FX, parce que demain, c'est le 15 septembre. C'est la dernière journée pour signer des contrats de 8 ans dans la convention collective. À partir du 16, tu peux plus. Et je lisais même en fin de semaine qu'il y a des équipes à travers la Ligue qui commencent à rôder autour de ça, à surveiller la situation puis à se dire « Hey, si ça se passe pas bien, peut-être qu'on pourrait sauter là, sur l'occasion et signer Drake Patterson, nous. » Ce serait catastrophique de le perdre, c'était les
2: Sens. C'est ce que j'allais dire. Tu peux pas te permettre de perdre Drake Patterson après avoir été obligé d'échanger Brady Tkachuk en Floride. Drake Patterson, c'est 33 buts la saison dernière. Alors, c'est ton deuxième meilleur buteur. Déjà que tu as perdu Brady Tkachuk qui avait 22 buts en 60 matchs.
1: Il devient ton meilleur allié. Meilleur
2: buteur. C'est ça. Ça devient ton meilleur allié. Dépendamment, je sais pas, tu vas le faire jouer avec qui, là. Je sais qu'en ce moment, les combinaisons qu'on va peut-être essayer sur le premier trio, c'est Eklund, Stützle puis Zetterlund, mais ça reste quand même que Drake Patterson, c'est ton allié qui va marquer le plus de buts la saison prochaine. Alors, ça serait catastrophique de le perdre parce que t'es pas en mesure de t'entendre à long terme avec lui.
1: Parce que ça reste que, même que la pire chose, ce serait qu'il devienne agent libre le 1er juillet 2027, puis là que tu le perdes pour rien. Là. Un petit peu comme les Leafs puis Mitch Marner, ça pourrait être ça, Drake Patterson avec les Sénateurs d'Ottawa. Je comprends pas. T'sais, c'est une équipe qui a quand même de l'espace là, l'an prochain sous le plafond salarial. Tu viens de perdre un de tes meilleurs joueurs, arrange-toi pas pour en perdre un autre. C'est pas facile de convaincre des gars de jouer à Ottawa. Patterson l'a dit la semaine passée au tournoi de golf. Je veux passer le reste de ma carrière ici. Donne-y ce qu'il veut, puis garde-le dans l'entourage des Sénateurs. Parce que c'est le genre de joueur que tu veux vraiment
2: avoir.
1: T'es
2: un peu forcé en ce moment, là, parce que tu peux pas te permettre de subir une autre perte cet été, cette saison-là.
1: Deux autres négociations de contrat qu'on surveille de près. Cutter Gauthier, évidemment, Chris Kreider, ça permet aux Ducks d'avoir de la marge de manœuvre. Là, je lisais, c'était Pierre Lebrun qui rapportait ça, que ça s'en vient. C'est de plus en plus près. Cutter Gauthier, on parlerait d'une entente autour de 6 ans. 13 à 15 millions de dollars dans le cas de Cutter Gauthier. Fait que moins que Leo Carlson, mais c'est quand même énorme dans son cas. Par contre, Adam Fantilli et les Blue Jackets, ça se passerait pas bien du tout. Que lui, là, il serait très loin d'une entente avec les Blue Jackets. Que le contrat donné à Leo Carlson, ça a changé la donne pour Fantilli. Fait que je suis content pour les Ducks. Ça risque de finir bientôt puis de passer à autre chose. Mais à Columbus, là, le casse-tête de Don Waddell, il est pas fini.
2: C'est
1: là.
2: Compliqué, là. Déjà avec
1: tout est compliqué à
2: tout
1: Columbus.
2: Tout est compliqué à Columbus. Déjà avec le dossier Marchenko, qui en ce moment, on n'a pas trop de nouvelles de ce qui se passe, qui n'était pas au tournoi de golf non plus de l'équipe. Par la suite, Don Waddell a donné des entrevues un peu partout. Le lendemain, je pense, de cette journée-là pour parler de cette situation-là.
1: Ouais.
2: Adam Fantilli qui est toujours pas signé, qui aimerait quand même pas mal d'argent. Zach Werenski qui lui reste quoi? Une année de contrat dans son cas. Et c'est pas clair ce qui se passe en ce moment à Columbus. Fantilli va gagner combien d'argent la saison prochaine? Combien qu'il pourrait demander?
1: Ben là, j'espère qu'il veut pas 18, là, parce que
2: j'espère
1: ça, c'est l'anomalie.
2: Aussi,
1: mais tu sais, il dit peut-être, moi, je veux 15 comme Connor Bedard. En même temps, Fantilli a pas encore eu sa grosse année dans la LNH. Tu sais, c'est pas lui le meilleur attaquant à Columbus. Là. Il s'appelle Kirill Marchenko. Puis c'est pas lui le visage de la franchise encore. Il s'appelle Zach Werenski. Fait que Fantilli, es-tu vraiment en position de demander autant? Je le sais pas, mais plus c'est long, plus ça, c'est une mauvaise nouvelle si vous êtes un partisan des Blue Jackets. En terminant, peut-être, je veux parler de ça. Bo Horvat, qui a été nommé capitaine chez les Islanders de New York. On aurait peut-être pu s'attendre à
2: ce que
1: soit Matthew Schaefer. Finalement, on est allé pour le vétéran, tu sais, le gars qui est reconnu quand même pour son leadership, mais regarde, McDavid est devenu capitaine très jeune. Même chose pour Gabriel Landeskog. Macklin Celebrini, je pense que c'est une question de temps à San Jose.
2: Horvat est quand même signé encore pour 5 autres saisons avec les Islanders. Alors, je me disais, est-ce que peut-être que Horvat, son contrat n'est pas si long que ça? Alors, on met la table pour éventuellement donner un C à Matthew Schaefer. Mais ça va devoir attendre quand même. Je salue l'audace de certaines équipes quand même, par contre, Lee, de donner l'insigne de capitaine à un jeune joueur de l'organisation. Puis on le sait que Matthew Schaefer, c'est le futur dans la Ligue nationale de hockey. Ce sera un des meilleurs défenseurs pour une décennie complète, possiblement. Alors, ça aurait pu, et juste dans les attentions, dans les actions qu'il a commises au courant des derniers mois, cette situation-là est sortie au grand jour dans la dernière semaine. quand Renaud Lavoie avait subi son AVC et qu'il avait reçu notamment un texto de Mathieu Schaeffer qui avait demandé au relationniste de l'équipe d'avoir le numéro de Renaud pour lui écrire des bons mots, savoir comment il allait. Ben ça, pour moi, ça démontre à quel point c'est une bonne personne, à quel point il pense aux autres aussi. Ça aurait pu être un candidat potentiel pour un capitaine. Mais c'est correct aussi qu'on le donne à un vétéran en mettant la table pour un Mathieu Schaeffer dans quelques années.
1: Une drôle de situation chez les Islanders. Là, c'est vraiment dur de savoir cette équipe-là, ça va ressembler à quoi. Parce que si tu regardes leur alignement, une chance que Mathieu Schaeffer est là. Puis je sais qu'il est un peu tôt pour juger le règne de Mathieu Darche. Là. Mais tu sais, par exemple, j'ai vu en fin de semaine Carson Soucy. Okay? L'an passé, les Islanders donnent un choix de troisième ronde pour mettre la main sur le défenseur Carson Soucy. En fin de semaine, il se fait donner un essai professionnel par les Blue Jackets de Columbus. Tu sais, je dis pas qu'il fait un mauvais travail, là, loin de là, mais tu regardes leur alignement, c'est pas impressionnant du tout, mais ils ont eu ce cadeau du ciel.
2: On a voulu pousser pour faire les séries éliminatoires la saison dernière aussi.
1: Ah oui, puis l'acquisition de Palat, puis...
2: On était en situation où on avait des chances de les faire, on a voulu donner de l'aide à certains coéquipiers. Dans des situations similaires à Montréal, Kent Hughes a décidé de pas bouger. Rappelle-toi, dans des situations similaires, au lieu d'améliorer l'équipe avec des joueurs comme ça vers la fin de la saison, on aurait pu être plus patient chez les Islanders et dire, regarde, c'est pas nécessairement notre année, on va opter pour le statu quo parce qu'on croit en vous, on croit que vous pouvez peut-être pousser pour faire pour accéder aux séries éliminatoires, mais on n'ira pas chercher nécessairement de l'aide dans cette situation aussi. Mais,
1: exactement.
2: Mais quand même.
1: Bon, déjà fini. Ça va tellement vite.
2: Trop vite.
1: Déjà une première de compléter cette semaine pour la game. On se retrouve demain à 18h. Donc là, la saison du Canadien est officiellement lancée. Demain, c'est fini les tests physiques. Fait qu'il n'y aura pas de tests physiques demain. Ça fait partie des nouveaux règlements de la convention collective. Mais mercredi, les joueurs devraient sauter sur la glace pour la première fois de façon officielle parce qu'on s'entend qu'ils font à peu près tous depuis le début de l'été du côté de Brassard, mais on va avoir les premiers trios, les premières paires défensives. On va pouvoir enfin savoir ce qui se passe dans la tête de Martin Saint-Louis, comment il voit les choses en vue de la prochaine saison. Et on va bien évidemment analyser ça dans la game. Merci FX.
2: Merci à toi. À demain.
1: À demain. Merci d'avoir été à l'écoute tout le monde pour les auditeurs de haut. C'est Lara Gonzalez demain à midi. Et pour ceux de BPM Sport, ben c'est le club du matin. 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
23: Bonsoir, ici Claude Marquis. Voici vos actualités. Au jour 16 de la campagne électorale, le Parti libéral du Québec annonce qu'il s'engage à bonifier de 700 millions de dollars le soutien à domicile pour aider les aînés. De son côté, le Parti conservateur du Québec souhaite augmenter l'offre de logements dans la province en libéralisant l'industrie de la construction. Pour sa part, la Coalition Avenir Québec veut permettre la vente libre d'appareils pour les personnes victimes de pertes auditives légères à modérées. Les solidaires ont quant à eux dévoilé leur plan financier qui prévoit notamment une hausse d'impôts pour les 10 % les plus riches. Paul Saint-Pierre Plamondon et le PQ promettent de réduire de moitié la TVQ sur l'essence pendant un an. Et le milieu forestier de l'ATUC demande à Québec de suspendre la nouvelle méthode de tarification des redevances forestières. Une déclaration commune a été adoptée hier par des élus, des industriels et des représentants économiques de la région. Ils estiment que cette nouvelle tarification augmente les coûts et fragilise davantage une industrie déjà touchée par les tarifs américains sur le bois. Ils réclament aussi une révision du régime forestier. C'est ce qui complète vos informations. 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

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Demain soir, rendez-vous au Parc des Chutes pour une séance de yoga lunaison en pleine nature de 18h30 à 19h30. C'est une belle façon de bouger, de respirer, de profiter du décor alors que l'été tire malheureusement à sa fin, la gang. Yes, ça passe vite. Donc, sortez votre tapis et accordez-vous le

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2: Voici vos nouvelles, Arsenal Média. L'Association des pourvoiries de la Mauricie a récemment contribué à une activité de la découverte de la pêche au profit de jeunes participants du camp de jour du Centre d'amitié autochtone de la TUC. L'initiative est le fruit d'une collaboration entre jeunes passionnés de pêche de la TUC, TUC, Éloi Caisse, et l'Association des pourvoiries de la Mauricie. Les jeunes ont pu découvrir les différentes espèces de poissons d'eau douce du Québec, en plus d'apprendre des gestes favorisant la protection des milieux aquatiques. Ils ont également eu l'occasion de pratiquer le nœud de base utilisé par les pêcheurs. Les participants ont ensuite taquiné le poisson dans les eaux du lac Saint-Louis. Alors que le Sommet canadien de l'investissement 2026 a débuté lundi, la nation Anishinaabe de Lac-Simon, en Abitibi, a rappelé que le projet Kino-Aski ne bénéficie pas, pour l'instant, de l'acceptabilité sociale ni du consentement de la communauté. La nation estime que Kino-Aski et le gouvernement fédéral devraient fournir aux Premières Nations touchées et au public une information complète et transparente concernant le projet, plutôt que d'en faire la promotion auprès d'investisseurs. Le tracé du gazoduc traverserait des territoires ancestraux non cédés de plusieurs Premières Nations, affirme la nation Anishinaabe. Le conseil municipal et le conseil d'agglomération de la TUC se réuniront pour leurs assemblées régulières du mois de septembre, demain mardi. La première des deux assemblées, soit celle du conseil d'agglomération, débutera à 18h30. Et maintenant, la météo à la TUC ce soir et cette nuit. C'est partiellement nuageux et le minimum est de 9 degrés.